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1: Bonjour, bon réveil à toutes et tous. Il est 5h pile, vous êtes sur Radio 4 et vous démarrez la journée du bon pied avec le Choco Morning. On vous accompagne dès l'aube et pour commencer, place à l'info, c'est le premier rendez-vous.
2: Bonjour à tous, l'essentiel de l'actualité, les parents qui veulent profiter du nouveau congé de naissance doivent prévenir leur employeur avant le 1er juin. Il sera possible dès le 1er juillet pour les enfants nés depuis le début de l'année 2026. Chaque parent pourra bénéficier d'un ou deux mois en plus, rémunéré à 70% du salaire net le premier mois, puis 60% le deuxième. Les transports franciliens gagnent en régularité en 2025. 12 lignes de métro sur 14 affichent maintenant plus de 90% de ponctualité. Mais les lignes 12 et 13 restent plus fragiles, tout comme certaines lignes de RER et de Transilien. La mère de famille qui s'est défenestrée du 13e étage avec trois de ses enfants hier matin à Toulon était en rupture de traitement. Info de nos confrères de Var Matin, elle venait tout récemment de sortir d'un hôpital psychiatrique marseillais. Le drame a fait 4 morts, une enquête pour meurtre par ascendant est ouverte. Et puis Arthur Hinderknecht qualifié pour les quarts de finale du tournoi ATP de Genève. Le français a battu le serbe Laszlo Djere en 3-7 après plus de 2 heures de match. Dans le même temps, la tête de série numéro 1 Taylor Fritz a été éliminée. Voilà pour l'essentiel de l'actualité, bonne journée à tous.
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1: Très bon jeudi dans le Lot-et-Garonne et en Dordogne avec Radio 4. Nous sommes aujourd'hui le 21 mai 2026 et c'est parti pour deux heures ensemble aujourd'hui encore sur Radio 4. Bonjour Charlotte.
2: Bonjour Sylvain, bonjour à tous.
1: On est content de vous accompagner, content de savoir que pendant ces deux prochaines heures, il va se passer pas mal de choses. Parce que je me rappelle Charlotte, quand on a commencé à travailler sur Radio 4, on avait dit avec notre patron qu'il fallait que ce soit un moment familial, convivial, instructif.
2: Oui, c'est vrai.
1: Et c'est pour ça que ce sera instructif aujourd'hui encore.
2: Mais bien sûr.
1: On va découvrir pas mal de choses. Le quoi donc, la roue des quiz, notre pourquoi du jour aussi. C'est grâce à vous ce rendez-vous. Vous êtes nombreux à nous écrire sur notre WhatsApp. Je vous redonne le numéro d'ailleurs. 07 888 888 57. Sur ce WhatsApp, vous envoyez vos messages, vos questions. Déjà, ça évite à Charlotte de chercher des questions tous les
2: c'est
1: jours.
2: C'est ça, c'est que ça m'aide en fait. Hein.
1: Par contre, ça ne t'évite pas de chercher des réponses, bien au contraire.
2: Et ça m'apprend des choses.
1: Et ben voilà, on va tous apprendre des choses avec le pourquoi. D'ailleurs, aujourd'hui, on parlera de bus. Voilà, pourquoi un bus, ça s'appelle un bus.
2: Okay.
1: C'est le pourquoi du jour, tu vas nous l'expliquer tout à l'heure. On retrouve aussi des infos insolites et de la musique. Il est grand temps que notre rendez-vous de ce jeudi démarre maintenant sur Radio 4.

0: Et on retrouve tout de suite notre éphéméride pour ce 21 mai. Bonne fête à qui aujourd'hui ?
1: Constantin, bonne fête !
0: Bonne fête à vous les Constantins. C'est également la journée mondiale des poissons migrateurs, la journée mondiale des communications sociales, la journée internationale du thé, ou encore la journée mondiale pour la diversité culturelle, le dialogue et le développement. On aura quelques anniversaires dans un instant. Pour l'heure, on s'intéresse à ce qui s'est passé le 21 mai, c'était en 1927.
1: Avec Charles Lindbergh qui atterrit au Bourget après avoir réussi la première traversée aérienne en solitaire de l'Atlantique en 33h30.
0: Sacrée performance quand même.
1: C'est clair.
0: C'était il y a 99 ans.
1: Mmh.
0: Jour pour jour.
1: Mais
0: incroyable.
1: Oui.
0: 21 mai toujours, mais cette fois-ci en 2003 et en musique avec un petit extrait.
2: Ma liberté de penser.
1: C'est Florent Pagny qui était numéro 1 du top 50 avec Ma liberté de penser.
0: Il se vengeait un petit peu hein, des impôts.
1: Un peu, beaucoup.
0: Des anniversaires pour aujourd'hui, on va commencer par...
1: Gaspard Auger du groupe Justice qui a 47 ans. Stomy Bugsy fête son anniversaire.
0: Chantez ce titre bien sûr.
1: J'adore, il a 54 ans aujourd'hui. Antoine de Maximy a 67 ans et Eric Carrière des Chevaliers du Fiel a 69 ans.
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1: Bonjour, Bélier. L'accalmie que vous arrivez à faire régner dans votre foyer vous promet des moments apaisés. Taureau, vous pourriez vous réfugier dans vos pensées plutôt que de regarder en face les soucis de votre foyer. Gémeaux, votre vie sentimentale n'a rien d'un long fleuve tranquille. Il va falloir s'attendre à connaître des difficultés. Cancer, l'envie de comprendre les choses et la sincérité dont vous faites preuve seront appréciées par votre moitié. Lion, autant que possible, évitez les tâches intellectuelles cette journée. Quelque chose que vous attendez a du retard. Vierge, quelqu'un dans votre entourage professionnel pourrait vous mettre dans la confidence. Balance, le tableau familial pourrait passer du vert au rouge. Votre décision suscitant des polémiques sans que vous en compreniez en plus les raisons. Scorpion, essayez de pratiquer une activité physique pour éliminer les calories s'accumulant, car vous serez beaucoup plus gourmand. Sagittaire, le moment est idéal pour concrétiser vos objectifs. Tous les feux sont au vert pour aller de l'avant. Capricorne, un peu de calme et de douceur ferait du bien à vos amours. N'allez donc pas si vite en exigeant des promesses. Verseau, que vous soyez en poste ou bien à la recherche d'un emploi, une opportunité alléchante se présente à vous. Poisson, la présence de vos amis vous réconforte. En famille, vous trouvez un terrain d'entente avec l'un de vos proches. Vous êtes ravis du dénouement, quel que soit votre signe. Bonne journée à tous.

0: Allez, il est temps de retrouver maintenant notre chiffre du jour. Et ce chiffre, c'est 18.
1: Ouais, on va parler de Robert. Robert, il vit dans l'Idaho, d'accord, aux États-Unis.
0: Okay.
1: Et il est devenu une véritable légende locale. Pourquoi ? Parce qu'il a gagné à la loterie 18 fois. 18, notre chiffre du jour.
0: Waouh, wow.
1: Ouais,
0: c'est énorme. 18.
1: Il joue depuis 1997 à la loterie. Alors, son premier gain, c'était une Chevrolet Blazer.
0: Oh, pas mal.
1: Pas mal, hein. Depuis, il a eu des prix de 1000 à 5000 dollars, plusieurs gains de 20 000 dollars, un jackpot de 200 000 dollars et plus récemment, 50 000 dollars grâce à un ticket King Scratch. Ok,
0: okay.
1: Et alors, du coup, on lui a demandé comment il faisait pour gagner, s'il avait une stratégie, si c'était calculé, comment ça se passait. Et il a expliqué que jouer à la loterie est simplement un rituel quotidien partagé avec sa femme. Un ticket acheté en faisant les courses, un autre en passant à la station service.
0: D'accord.
1: Bref, pour lui, sa chance, c'est d'être avec la même femme extraordinaire depuis 40 ans. Voilà, c'est sa complicité avec sa compagne qui le fait gagner.
0: Ah oui, d'accord.
1: Bon, à mon avis, il devait venir de se disputer. Juste avant
0: en fait, ce que je voulais dire, c'est que Robert a surtout quelque chose à se faire pardonner.
1: Ouais, c'est ça. 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
1: Deux ou trois pépites à lancer dans les écouteurs cette semaine. C'était une collaboration annoncée il y a 12 ans, Martin Garrix et Ed Sheeran ensemble sur un morceau. Ça s'appelle Repeat It, un morceau enregistré après leur rencontre à Amsterdam. C'était il y a plus d'une décennie. Le titre coïncide avec les 30 ans de Martin Garrix et marque aussi la préparation de son premier album. Les deux artistes avaient commencé à travailler sur cette chanson à Nashville avant de la laisser de côté pendant plusieurs années. Drake dévoile 3 albums en même temps, rien que ça. Le rappeur canadien a dévoilé simultanément Iceman, Habibti et Made of Honor. Rapide calcul, on est sur 43 nouveaux morceaux total, dedans des collaborations dans un style toujours très rap, R&B et électro. Doom entre au panthéon du son américain. La bande-son du célèbre jeu vidéo de tir sorti en 93 rejoint le registre national musical de la Bibliothèque du Congrès aux États-Unis. Une distinction réservée aux œuvres jugées majeures sur le plan culturel ou historique. C'est la troisième musique de jeu vidéo à intégrer cette collection patrimoniale après Super Mario Bros. Et Minecraft. La bibliothèque américaine salue notamment l'influence des compositions de Bobby Prince inspirées du heavy metal qui ont marqué toute une génération de joueurs et ouvert la voie aux musiques modernes du jeu vidéo. Voilà, vous savez tout, bonne écoute et à la semaine prochaine.
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0: Et on va maintenant parler d'infos insolites. C'est notre info illuminée du jour. Et pour cette information, on va parler d'un joueur de foot.
1: Ouais, on va parler d'un joueur de foot en fait qui a signé il y a peu du côté de l'Inter Miami, d'accord, aux côtés de Lionel Messi.
0: Alors, c'est pas exactement comme l'Inter Milan, mais c'est l'Inter Miami.
1: Ouais, c'est ça, ouais.
0: Enfin, aux côtés de Lionel Messi, c'est quand même pas mal.
1: C'est pas le club de Beckham, je sais plus.
0: Je sais pas du tout.
1: C'est quelque chose comme ça.
0: Ma culture foot s'arrête à la victoire de l'équipe de France en 98.
1: Ah ouais, d'accord. Ouais. T'as raté celle de 2008.
0: Non mais par contre ce qu'il faut retenir quand même, c'est que c'est un coéquipier désormais de Léo Messi, ce qui est quand même pas rien, c'est pas un petit club de quartier.
1: Il s'appelle Sergio Reguilón, d'accord. Et en fait, bon, bah, comme il a déménagé à Miami, forcément, eh bah, il voulait emmener avec lui son chien, d'accord. Pour l'instant, son chien était gardé par ses parents et sa compagne à Madrid.
0: Ouais.
1: Mais bah, il veut pas que son chien le rejoigne n'importe comment. Donc... il est en train de tout organiser pour que son chien le rejoigne en avion. Mais alors attention, en jet, 110 000 euros pour ce chien pour qu'il ne voyage pas en soute, quoi. Un vol privé Madrid-Miami, qui devrait être organisé pour lui.
0: Attendu.
1: Voilà.
0: Un jet privé pour faire voyager un chien.
1: C'est un peu ça. Je pense que le salaire à l'Inter Miami ne doit pas être mauvais.
0: Je suis dépassé par le temps. 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

0: Allez, on retrouve tout de suite notre info de star du jour. Et pour cette information, on va parler de Shakira.
1: Et oui, Shakira qui vient d'obtenir gain de cause contre le fisc espagnol qui concernait l'année fiscale 2011. En fait, l'audience nationale, l'une donc des juridictions les plus importantes du pays, a ordonné, tiens-toi bien, le remboursement de plus de 55 millions d'euros à Shakira. Somme jugée, eh bien, indûment perçue par l'administration. Alors, pourquoi Shakira elle a gagné? En fait, au cœur du litige, c'était la question de sa résidence fiscale en 2011. Pour être considérée résidente en Espagne, une personne doit y avoir séjourné plus de 183 jours dans l'année.
0: D'accord.
1: Or, selon le tribunal, l'administration n'a pas démontré que la plaignante avait séjourné en Espagne pendant plus de 183 jours.
0: Ah oui, d'accord.
1: Donc, le fisc n'a pas apporté la preuve nécessaire pour justifier les redressements et amendes infligées à la chanteuse à l'époque.
0: Alors, petite notification sur le téléphone de Shakira, virement en votre faveur de 55 millions d'euros. Ça, ça fait plaisir.
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0: Depuis le début de l'année 2026, chaque parent pourra bénéficier d'un ou deux mois en plus, rémunéré à 70% du salaire net le premier mois, puis 60% le deuxième. 16 personnes de l'école Saint-Dominique à Paris, toujours en garde à vue hier soir concernant les violences sexuelles dans le périscolaire. Des animateurs, des responsables éducatifs et des agents de maternelle de 18 à 68 ans. Les enquêteurs travaillent sur des faits de nature et de gravité différentes, selon le parquet de Paris. Depuis le début de l'année, 78 agents municipaux ont été suspendus dans les écoles parisiennes, quasiment la moitié pour des soupçons de violences sexuelles. Les t-shirts sortent du placard, retour de la chaleur pour ce week-end de la Pentecôte. Jusqu'à 34 degrés sont prévus demain dans le sud-ouest, notamment à Bordeaux, 32 à Toulouse. Le soleil va dominer sur une grande partie du pays jusqu'à samedi. La chaleur va rester plus modérée près de la Méditerranée, avec par exemple 23 attendus à Nice et 24 à Toulon. Nouvelle proposition de paix des États-Unis examinée par l'Iran. Téhéran réclame la levée du blocus américain dans le détroit d'Ormuz et le dégel de ses avoirs à l'étranger. Les discussions sont dans la dernière phase des négociations, affirme Donald Trump. Elle adore la Terre vue du ciel. Sophie Adnaud, l'astronaute française, a donné une conférence de presse hier depuis l'espace. Pour elle, ça a clairement changé sa vision du monde. Vu de là-haut, il n'y a plus de frontières.
1: Ce qui change vraiment, c'est cette perspective qu'on a en fait. Quand on voit la Terre avec cette distance, cette perspective, on comprend que vraiment tout est unité. Et quand on est sur Terre, on a tous en tête que c'est la géographie, les continents, les pays, tout a des limites. Ici, quand on voit la Terre dans son ensemble, eh bien, tout est interconnecté, les continents, les océans, on comprend que la météorologie, les nuages, etc. Du coup, si on veut la protéger ensemble, cette planète, il faut que l'humanité soit unie et aille dans la même direction, en fait, pour la protéger.
0: L'astronaute française Sophie Adnaud depuis l'espace hier. En football, Nice jouera son barrage retour pour le maintien contre Saint-Etienne dans une Alliance Riviera à huis clos. La commission de discipline de la Ligue a sanctionné le club après les incidents survenus dimanche face à Metz. Voilà pour l'essentiel de l'actualité. Belle journée à tous.
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2: Bonjour, bonjour à tous. Retour à l'hippodrome de Paris-Longchamp et les 1400 mètres du prix de la ville de Paris à l'occasion du Quintet Plus de ce jeudi 21 mai 2026. Réservés aux seuls chevaux âgés de 3 ans, ils seront 16 au départ vers 20h15. En tête de notre sélection, le 3, Saint-Sens, bon troisième récemment sur le parcours qui nous intéresse, confié à Maxime Guyon, il peut de nouveau s'illustrer. Suivi du 11, mais l'usine du Houlet qui doit être rachetée impérativement tant sa dernière sortie est trop mauvaise pour être exacte. Le 8, Mister George, bénéficiant de la confiance de son entraînement. Le 14, Sena Julia, prise en note à Nancy lors de sa dernière prestation. Et enfin le 6, Bassanti, sur la montante actuellement, il complétera notre sélection. Une sélection que vous pouvez retrouver sur ma chaîne YouTube Tom Kazak, les pronostics hippiques avec mes dernières minutes. Donc notre choix aujourd'hui, premier le 3, Saint-Sens. Second le 11, Mélusine du Houlet. Troisième le 8, Mister George. Quatrième le 14, Sena Julia. Cinquième le 6, Bassanti. Le second choix le 15, le 9 et le 5. Et à vous la fortune.
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0: Et voici ce qu'il faut savoir sur ce 21 mai, c'est notre éphéméride. Et Charlotte, on va commencer par le prénom du jour.
1: Constantin, bonne fête.
0: Bonne fête, c'est également la journée internationale du thé. Et tu y fais honneur aujourd'hui plus particulièrement, puisque tu ne consommes que du thé.
1: C'est vrai.
0: C'est la journée mondiale pour la diversité culturelle, le dialogue et le développement, la journée mondiale des communications sociales ou encore la journée mondiale des poissons migrateurs. Que s'est-il passé le 21 mai 1927, c'est-à-dire il y a 99 ans?
1: C'était Charles Lindbergh qui atterrissait au Bourget après avoir réussi la première traversée aérienne en solitaire de l'Atlantique en 33h30.
0: Sacrée performance quand même, 99 ans, c'est incroyable de se dire qu'il avait réussi cet exploit. 21 mai toujours, mais cette fois-ci en 2003.
1: Le numéro 1 du top 50, c'était...
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1: Ma liberté de penser. Florent Pagny avec Ma liberté de penser.
0: On passe aux anniversaires pour aujourd'hui et on va commencer par un garçon qu'on retrouve sur ce titre.
1: Gaspard Auger du groupe Justice qui a 47 ans. Stomy Bugsy fête son anniversaire. Est un gangster, je suppose. Bien sûr.
0: Tu connais tes classiques.
1: Il a 54 ans aujourd'hui. Antoine de Maximy a 67 ans. Eric Carrière des Chevaliers du Fiel a 69 ans. Et Mister T fête ses 74 ans.
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1: Bonjour, Bélier. L'accalmie que vous arrivez à faire régner dans votre foyer vous promet des moments apaisés.
2: Taureau, vous pourriez vous réfugier dans vos pensées plutôt que de regarder en face les soucis de votre foyer.
3: Gémeaux, votre vie sentimentale n'a rien d'un long fleuve tranquille. Il va falloir s'attendre à connaître des difficultés.
4: Cancer, l'envie de comprendre les choses et la sincérité dont vous faites preuve seront appréciées par votre moitié.
5: Lion, autant que possible, évitez les tâches intellectuelles cette journée.
6: Quelque chose que vous attendez a du retard.
7: Vierge, quelqu'un dans votre entourage professionnel pourrait vous mettre dans la confidence.
8: Balance, le tableau familial pourrait passer du vert au rouge.
9: Votre décision suscitant des polémiques sans que vous en compreniez en plus les raisons.
10: Scorpion, essayez de pratiquer une activité physique pour éliminer les calories s'accumulant, car vous serez beaucoup plus gourmand.
11: Sagittaire, le moment est idéal pour concrétiser vos objectifs.
12: Tous les feux sont au vert pour aller de l'avant.
13: Capricorne, un peu de calme et de douceur ferait du bien à vos amours.
14: N'allez donc pas si vite en exigeant des promesses.
15: Verseau, que vous soyez en poste ou bien à la recherche d'un emploi, une opportunité alléchante se présente à vous.
16: Poisson, la présence de vos amis vous réconforte.
17: En famille, vous trouvez un terrain d'entente avec l'un de vos proches.
18: Vous êtes ravi du dénouement,
19: quel que soit votre signe.
20: Bonne journée à tous.
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0: va se rendre en Haute-Loire, Charlotte, aujourd'hui, pour y découvrir une info insolite. C'est notre couillon du jour.
1: Ouais, on va parler d'une femme. Une femme qui est allée dans un distributeur et là, elle oublie sa carte bancaire, d'accord ? Moins de 30 minutes plus tard, alors qu'elle s'apprêtait à dîner chez elle, elle reçoit une notification sur son téléphone. Mmh. Il y a un paiement qui a été fait avec cette carte bancaire. Oui, une personne lui a volé cette carte bancaire. Et alors, le premier truc qu'elle s'est
0: volé, dit... Volé, non. A récupéré cette carte qu'elle a oubliée dans un distributeur. Ouais, techniquement, c'est pas vraiment volé.
1: Quand tu t'en sers derrière, c'est un peu du vol quand même.
0: Oui, mais à la base, il l'a récupéré.
1: Oh non, mais attends, n'importe quoi. En tout cas, tu te dis, ouais, mais il aurait pu s'acheter, je sais pas, moi, profiter.
0: Ouais. PlayStation 5.
1: PlayStation.
0: Un nouveau téléphone.
1: N'importe quoi.
0: Ouais.
1: Bon, bah non, lui, il est allé s'acheter un McDo à 38,10€. Comme ça qu'elle s'est rendue compte qu'elle avait oublié cette carte. Elle a vérifié dans son portefeuille. Effectivement, la carte avait disparu.
0: D'accord.
1: Bref, il n'a pas retiré de l'argent, rien du tout. Non, il s'est acheté un McDo et c'est comme ça qu'il a été repéré.
0: Alors, ce que je me dis, tu vois, je ne suis pas inspecteur de police, de gendarmerie et tout ça, mais je me dis que ça peut être une personne sans domicile fixe qui a cherché un lieu pour se mettre au chaud, tu vois. Et en général, dans les sas des banques qui sont fermées, c'est un peu chauffé.
1: Mais c'est possible.
0: Il a découvert qu'il y avait la carte. Il s'est dit.
1: J'ai pris à manger. Surtout qu'en plus, après, la carte bancaire a été retrouvée dans la boîte aux lettres municipale. Donc.
0: Donc en plus, c'est quelqu'un qui.
1: Qu'il a rendu peut-être derrière. Alors, ils ne savent pas s'il l'a rendu ou si elle a été retrouvée, cette carte, et ensuite. Voilà.
0: Mais c'est vrai que ça ressemble. Le mystère reste entier.
1: C'est vrai que ça ressemble quand même à peut-être vouloir juste acheter un repas, quoi. Ça ressemble quand même à ça.
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0: Bienvenue, il est 6h30, merci de vous réveiller avec nous sur Radio 4. Avant la suite de la musique et de la bonne humeur, on prend une minute pour faire le tour de l'actu.
1: Bonjour à tous, l'essentiel de l'actualité, les parents qui veulent profiter du nouveau congé de naissance doivent prévenir leur employeur avant le 1er juin. Il sera possible dès le 1er juillet pour les enfants nés depuis le début de l'année 2026. Chaque parent pourra bénéficier d'un ou deux mois en plus, rémunéré à 70% du salaire net le premier mois, puis 60% le deuxième. Les transports franciliens gagnent en régularité en 2025. 12 lignes de métro sur 14 affichent maintenant plus de 90% de ponctualité. Mais les lignes 12 et 13 restent plus fragiles, tout comme certaines lignes de RER et de Transilien. La mère de famille qui s'est défenestrée du 13e étage avec trois de ses enfants hier matin à Toulon était en rupture de traitement. Info de nos confrères de Var Matin. Elle venait tout récemment de sortir d'un hôpital psychiatrique marseillais. Le drame a fait 4 morts. Une enquête pour meurtre par ascendant est ouverte. Et puis Arthur Rinderknecht qualifié pour les quarts de finale du tournoi ATP de Genève. Le français a battu le serbe Laszlo Djere en 3-7 après plus de 2 heures de match. Dans le même temps, la tête de série numéro 1 Taylor Fritz a été éliminée. Voilà pour l'essentiel de l'actualité. Bonne journée à tous.
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0: Voici maintenant notre quoi donc de ce jeudi. C'est vous qui allez participer à ce rendez-vous, hein, comme tous les jours, puisqu'une fois que Charlotte aura posé la question, vous aurez un petit peu de temps maintenant pour faire vos propositions de réponse. Charlotte, voici le quoi donc de ce jeudi.
1: Alors, c'est vrai que la sortie du nouveau Star Wars mercredi m'a un peu inspirée. Star Wars épisode 6 devait à l'origine se nommer Revenge of the Jedi. Mais quelques mois avant la sortie du film, George Lucas a décidé de changer de nom pour Return of the Jedi. Et à cause de cette raison. Mais cette raison, c'est quoi donc?
0: Ah oui, d'accord. Il y a une explication derrière ça. Très bien. Soit vous connaissez l'histoire de ce changement de titre.
1: C'est passé de Revenge of the Jedi à Return of the Jedi.
0: Si vous connaissez l'histoire, ça nous intéresse. Vous avez donc potentiellement la bonne réponse. Ou alors vous avez une proposition à nous faire, vous avez un truc qui vous est passé par la tête. Allez-y, on vous attend. Redonne-nous le quoi donc.
1: Oui, bien sûr. Star Wars épisode 6 devait à l'origine se nommer Revenge of the Jedi. Mais quelques mois avant la sortie du film, George Lucas a décidé de changer ce nom pour Return of the Jedi. Avec cette justification. Mais cette justification, c'est quoi donc ?

0: Et c'est le retour de notre Quoi donc ? Voici la deuxième partie de ce rendez-vous. Dans la première partie, on a découvert tout à l'heure la question du jour. Dans la deuxième partie, on va découvrir vos propositions de réponses. On parle de Star Wars, avec le nouveau Star Wars qui est sorti d'ailleurs hier au cinéma. Charlotte, Star Wars avec un titre qui a été modifié.
1: Celui de l'épisode 6, qui devait à l'origine se nommer Revenge of the Jedi. Mais quelques mois avant la sortie du film, George Lucas a décidé de changer ce nom pour Return of the Jedi. À cause de cette raison, c'est quoi donc ?
0: On a Louis qui propose parce que Revenge, c'était trop long sur l'affiche.
1: Non.
0: Marilyn nous dit que Revenge avait une connotation trop négative pour un Jedi.
1: Ça se rapproche.
0: D'accord. Julien propose, George Lucas avait peur que ce soit détourné pour un titre de film pour adultes.
1: Non.
0: Fred nous dit que ça coûtait trop cher de refaire certaines scènes.
1: Non.
0: Et Patrick propose, parce que la traduction dans certaines langues allait être mal interprétée.
1: Non, c'est pas ça.
0: Donc on est vraiment sur la connotation négative de Revenge.
1: Ouais, parce qu'en fait, un Jedi ne recherche pas la vengeance.
0: Bah c'est ça.
1: C'est ça. C'est pour ça. Donc je peux plus ou moins l'accepter quand même.
0: Bien sûr, bien sûr. Ouais. C'est ça, pour un Jedi, elle l'a bien dit. Connotation trop négative pour un Jedi. Marilyn avait la bonne réponse.
1: Ouais, il veut bien faire son retour, le Jedi. Par contre, la vengeance, non, c'est pas ça.
0: Ben non, parce que sinon, il passe du côté obscur.
1: Bien sûr.
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0: Vous avez rendez-vous sur le compte WhatsApp de Radio 4 pour poser vos questions, 07 888 888 57. Vos questions donc sur ce WhatsApp pour avoir des réponses. C'est notre pourquoi du jour. Aujourd'hui, nous avons Mylène qui nous a écrit. Mylène qui habite à Villeneuve-sur-Lot et qui nous demande pourquoi un bus, ça s'appelle justement un bus.
1: Alors en fait, déjà, bus, c'est la contraction d'autobus. Mmh. Et autobus, donc, c'est composé de deux mots. Auto, qui provient du grec ancien, donc autos, signifiant soi-même, qui est donc utilisé pour désigner quelque chose de motorisé ou de propulsé de manière autonome, comme la voiture ou l'autobus, et de bus, du latin omnibus, signifiant pour tous. Donc voilà, un objet motorisé pour tous, et puis finalement on est resté après que sur bus, quoi.
0: Autobus, omnibus, autobus, bus.
1: Et voilà.
0: Très bien, très bien, très bien. Merci à vous de nous poser tous les jours des questions.
1: On en apprend plus comme ça.
0: Exactement, et j'ai déjà hâte d'être à demain.

0: Madame, mademoiselle, monsieur.
1: Bonsoir à tous.
2: Et on parle évidemment télé pour ce jeudi soir avec ce soir sur TF1, un film qui sera à découvrir, qui est un film inédit. Alors jusqu'à maintenant, il était proposé sur Netflix, donc si vous êtes abonné, vous l'avez peut-être déjà vu ce film, mais ça s'appelle AKA. C'est un film français dans lequel on retrouve notamment Alban Lenoir ou encore Eric Cantona. Film d'action, voilà, ça démarre à partir de 21h10 ce soir et ça dure à peu près 2h20. Sur France 2, on aura quoi?
3: Le magazine Envoyé spécial pour ce soir.
2: Présenté par Élise Lucet au sommaire. Appartement pour seniors, scandale à huis clos, des seniors qui vivent au milieu de poubelles, des appartements infestés de cafards. Envoyé spécial révèle les images choc d'un établissement pour personnes âgées où certains habitants disent être livrés à eux-mêmes. Ça, c'est l'un des sujets qui seront abordés ce soir dans Envoyé spécial. Sur France 3, la série Cassandre. Sur Canal+, une série là aussi, ce sera The Madison. Sur M6.
3: On va retrouver le maillon faible pour ce soir.
2: Eh oui, une spéciale traître, maillon faible, 21h10. Sur France 4, le film Omar la fraise. Sur W9.
3: Il n'y a que la vérité qui compte.
2: Sur TMC.
3: Tellement proche, le film.
2: Et sur TFX, c'est une comédie romantique américaine. Et moi, à chaque fois que je tombe sur le film en cours de route, je me laisse piéger,
3: bien
2: sûr.
3: On adore Ce que veulent les femmes pour ce soir.

0: Comme d'habitude, la radio d'ici, c'est Radio 4. Merci de nous avoir choisis dans le Lot-et-Garonne et en Dordogne. Les tubes de Radio 4 de retour après notre roue des quiz. Aujourd'hui encore, c'est le quiz du jour.
1: Un quiz Eurovision pour aujourd'hui.
0: Oh, l'Eurovision.
1: Ouais, c'était il y a quelques jours.
0: Qui avait lieu le week-end dernier, effectivement. Bah ouais. Ouais. Avec une bonne performance de la chanteuse Monroe, qui a représenté la France, mais pas suffisante pour l'emporter.
1: Alors, on va avoir 5 questions, 3 bonnes réponses et tu l'emportes comme d'habitude. Lazara, qui représentait la France à la finale de l'Eurovision 2023, est francophone, mais pas française. Quel est son pays d'origine ? Est-ce que c'est la Suisse ou le Canada ?
0: Le Canada.
1: Le Canada, c'est une bonne réponse.
0: Un point.
1: Parmi ces chanteurs, lequel n'a jamais chanté à l'Eurovision ? Est-ce que c'est Serge Lama ou Garou ?
0: C'est Garou.
1: C'est Garou ? Tu le savais pour Serge Lama ?
0: Je me suis douté, mais...
1: Interprété en 1971 Un jardin sur la terre. Il a échoué à la 10e place sur les 18 pays représentés à l'époque.
0: Ah oui, d'accord, ok.
1: Non, je ne pensais pas que tu l'aurais. France Gall a gagné l'Eurovision grâce à son interprétation de poupée de cire, poupée de son. Mais elle représentait qui ? Est-ce qu'elle représentait la Suisse ou le Luxembourg ?
0: Ah, je dirais le Luxembourg.
1: Luxembourg est une bonne réponse.
0: Allez, c'est gagné pour aujourd'hui.
1: Ah, c'est fou.
0: Non, c'est pas fou, c'est normal.
1: Ouais. En 1988, Céline Dion chantait à l'Eurovision « Ne partez pas sans moi ».
0: Ne partez pas sans moi.
1: C'était pour quel pays ? Est-ce que c'était pour la Suisse ou la Belgique ?
0: C'était pour la Suisse.
1: La Suisse est une bonne réponse.
0: 4 sur 4.
1: La France a déjà terminé à la dernière place de l'Eurovision. Vrai ou faux ?
0: Je crois pas, je dirais que c'est faux.
1: Et pourtant c'est vrai.
0: Ah ouais ?
1: Ouais, c'était en 2014 et ça va certainement te parler avec Twin Twin qui était un groupe et qui interprétait Moustache.
0: Ah oui.
1: Moi je m'en souviens, hein. c'était vraiment la loose. Hein. Ils avaient essayé un truc, clairement ils ont dû regretter.
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1: Bon réveil, il est 7h. Bienvenue dans la matinale. Tout de suite, les infos.
2: Bonjour à tous, à la une de l'actualité, les parents qui veulent profiter du nouveau congé de naissance doivent prévenir leur employeur avant le 1er juin. Il sera possible dès le 1er juillet pour les enfants nés depuis le début de l'année 2026. Chaque parent pourra bénéficier d'un ou deux mois en plus, rémunéré à 70% du salaire net le premier mois, puis 60% le deuxième. 16 personnes de l'école Saint-Dominique à Paris, toujours en garde à vue hier soir concernant les violences sexuelles dans le périscolaire. Des animateurs, des responsables éducatifs et des agents de maternelle de 18 à 68 ans. Les enquêteurs travaillent sur des faits de nature et de gravité différentes selon le parquet de Paris. Depuis le début de l'année, 78 agents municipaux ont été suspendus dans les écoles parisiennes, quasiment la moitié pour des soupçons de violences sexuelles. Les t-shirts sortent du placard. Retour de la chaleur pour ce week-end de la Pentecôte. Jusqu'à 34 degrés sont prévus demain dans le sud-ouest, notamment à Bordeaux, 32 à Toulouse. Le soleil va dominer sur une grande partie du pays jusqu'à samedi. La chaleur va rester plus modérée près de la Méditerranée, avec par exemple 23 attendus à Nice et 24 à Toulon. Nouvelle proposition de paix des États-Unis examinée par l'Iran. Téhéran réclame la levée du blocus américain dans le détroit d'Ormuz et le dégel de ses avoirs à l'étranger.

0: les nuages, etc. Du coup, si on veut la protéger ensemble, cette planète, il faut que l'humanité soit unie et aille dans la même direction, en fait, pour la protéger.
1: L'astronaute française Sophie Anneau depuis l'espace hier. En football, Nice jouera son barrage retour pour le maintien contre Saint-Etienne dans une Allianz Riviera à huis clos. La commission de discipline de la Ligue a sanctionné le club après les incidents survenus dimanche face à Metz. Voilà pour l'essentiel de l'actualité. Belle journée à tous.
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1: On commence ces annonces par la rubrique d'hiver. On voit une cuisinière à bois, du bois de châtaignier coupé en 1 mètre, des bidons d'essence et d'huile de mélange de temps, deux pneus en 185-65R14, un meuble d'angle de télé en merisier 30 euros. On voit une motobineuse Staub Maxi Bêche R, une motobineuse Centaur 50 Eco HR, une tondeuse tractée Centaur SG48TX et on cherche 4 clapiers à lapin. En agriculture, on vend 12 hectares de foin de prairie naturelle sur pied à Montségur près de Montflanquin. À vendre 25 hectares de terre en culture biologique à Saint-Quentin-du-Drau, on cherche une presse moyenne densité CAS. Dans la rubrique véhicule, on vend un vélo dame avec panier et porte-bagages au prix de 60 euros et on vend 3 vélos à restaurer. Les animaux, on vend 3 canards Cayuga. En logement, on loue à Castillonnès un pavillon de plein pied meublé avec une chambre et du terrain, le loyer 550 euros. Et on termine avec la rubrique emploi. Le groupement d'employeurs GE4733 recherche un ouvrier agricole pour la récolte des tomates à Villeneuve et un assistant comptable à Miramont de Guyenne. Le Greta à Genet et Val-de-Garonne propose une formation dans le secteur de l'hôtellerie-restauration pour un CAP cuisine en apprentissage au lycée Jacques de Roma à Nérac pour la rentrée en septembre. Et une auditrice propose ses services en tant qu'aide-soignante ou auxiliaire de vie auprès de personnes âgées ou en situation d'handicap la nuit, le jour ainsi que le week-end dans un rayon de 20 km autour de Fumel. Elle accepte les chèques en post-service.
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0: Dans un instant, retour des tubes. 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
2: Samedi 23 mai, l'agglomération du Grand Villeneuvois invite tous ses habitants à la fête du miel et de la biodiversité de 10h à 17h dans le parc François Mitterrand de Villeneuve-sur-Lot. Cet événement est proposé en lien avec l'Atlas de la biodiversité intercommunale en cours sur le Grand Villeneuvois, comme nous l'explique Mathieu Paillard, en charge de son organisation.
3: On avait au début la fête du miel qui est organisée par la commune de Villeneuve-sur-Lot. Puis la commune de Villeneuve s'est lancée dans un ABC de la biodiversité et a transformé cet événement en fête du miel et de la biodiversité. En passant de l'ABC communal à un ABC communautaire, on a souhaité porter cet événement aussi à l'échelle communautaire et donc en pouvoir en faire profiter l'ensemble des communes. L'année dernière, nous avons fait un coup d'essai en incluant l'école de Fontgrave et l'école de La Roque-Timbaud dans notre démarche. Cette démarche a reçu de très bons retours, donc il a été décidé de porter le message de la protection de la biodiversité au plus grand nombre et à l'échelle communautaire.
2: C'est un programme riche et diversifié, s'adressant aux plus jeunes et au tout public, qui est proposé pour cette journée. Le détail avec Mathieu Paillard.
3: Nous commencerons à 10h avec une opération nettoyant la nature autour du parc François Mitterrand et de la voie verte. Ensuite, nous avons un spectacle pour jeunes enfants qui s'appelle Oyo la goutte d'eau autour du cycle de l'eau. Ensuite, il y aura une promenade en ville pour découvrir la biodiversité autour de chez soi. L'après-midi, il y aura un atelier Flore Art, puis un spectacle qui s'adressera aussi à toute la famille, proposé par la colporteuse de nuages, pour nous raconter les contes et nous faire découvrir donc, les jardins du Lot-et-Garonne. Et à côté de ça, nous aurons des ateliers pour découvrir l'ensemble de la biodiversité, comment on passe du jardin à nos assiettes. On aura un rucher pédagogique avec le rucher école qui sera là. La fabrication, bien sûr, toujours d'hôtels à insectes et de nichoirs à mésanges. Et puis, nous aurons aussi un marché de producteurs bio, des produits autour de l'abeille et des apiculteurs, et aussi de quoi se restaurer. Normalement, tout le monde devrait y trouver son compte.
2: Rendez-vous donc le samedi 23 mai au parc François Mitterrand de Villeneuve pour la fête du miel et de la biodiversité. L'événement est gratuit.
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1: Bonjour, Bélier. L'accalmie que vous arrivez à faire régner dans votre foyer vous promet des moments apaisés.
2: Taureau, vous pourriez vous réfugier dans vos pensées plutôt que de regarder en face les soucis de votre foyer.
3: Gémeaux, votre vie sentimentale n'a rien d'un long fleuve tranquille. Il va falloir s'attendre à connaître des difficultés.
4: Cancer, l'envie de comprendre les choses et la sincérité dont vous faites preuve seront appréciées par votre moitié.
5: Lion, autant que possible, évitez les tâches intellectuelles cette journée.
6: Quelque chose que vous attendez a du retard.
7: Vierge, quelqu'un dans votre entourage professionnel pourrait vous mettre dans la confidence.
8: Balance, le tableau familial pourrait passer du vert au rouge.
9: Votre décision suscitant des polémiques sans que vous en compreniez en plus les raisons.
10: Scorpion, essayez de pratiquer une activité physique pour éliminer les calories s'accumulant, car vous serez beaucoup plus gourmand.
11: Sagittaire, le moment est idéal pour concrétiser vos objectifs.
12: Tous les feux sont au vert pour aller de l'avant.
13: Capricorne, un peu de calme et de douceur ferait du bien à vos amours.
14: N'allez donc pas si vite en exigeant des promesses.
15: Verseau, que vous soyez en poste ou bien à la recherche d'un emploi, une opportunité alléchante se présente à vous.
16: Poisson, la présence de vos amis vous réconforte.
17: En famille, vous trouvez un terrain d'entente avec l'un de vos proches.
18: Vous êtes ravis du dénouement,
19: quel que soit votre signe.
20: Bonne journée à tous.
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0: Maxime Pérez à l'instant sur Radio 4. Bienvenue, il est 7h30, l'essentiel de l'actualité ce matin avec Kylian Tanguy. Bonjour Kylian.
1: Bonjour à tous, l'essentiel de l'actualité, les parents qui veulent profiter du nouveau congé de naissance doivent prévenir leur employeur avant le 1er juin. Il sera possible dès le 1er juillet pour les enfants nés depuis le début de l'année 2026. Chaque parent pourra bénéficier d'un ou deux mois en plus, rémunéré à 70% du salaire net le premier mois, puis 60% le deuxième. Les transports franciliens gagnent en régularité en 2025. 12 lignes de métro sur 14 affichent maintenant plus de 90% de ponctualité. Mais les lignes 12 et 13 restent plus fragiles, tout comme certaines lignes de RER et de Transilien. La mère de famille qui s'est défenestrée du 13e étage avec trois de ses enfants hier matin à Toulon était en rupture de traitement. Info de nos confrères de Var Matin. Elle venait tout récemment de sortir d'un hôpital psychiatrique marseillais. Le drame a fait 4 morts. Une enquête pour meurtre par ascendant est ouverte. Et puis Arthur Rinderknecht qualifié pour les quarts de finale du tournoi ATP de Genève. Le français a battu le serbe Laszlo Djere en 3-7 après plus de 2 heures de match. Dans le même temps, la tête de série numéro 1 Taylor Fritz a été éliminée. Voilà pour l'essentiel de l'actualité. Bonne journée à tous. 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
0: 4. 7h34. Bon jeudi, nous sommes le 21 mai. Toute l'info locale ici en Lot-et-Garonne et en Dordogne dans votre journal ce matin, présenté par Pierre-Anthony Épinette. Bonjour Pierre-Anthony.
14: Bonjour Christophe et bonjour à tous. La cour d'assises d'Agen a condamné Cyril Guglielmino à 22 ans de prison pour le meurtre de sa compagne Rianne Croen, 22 ans, tuée de 42 coups de couteau dans leur appartement de Villeneuve-sur-Lot en août 2022. L'accusé, âgé de 29 ans, a reconnu sa culpabilité tout en affirmant ne garder aucun souvenir du passage à l'acte. Les jurés ont suivi suivi partiellement les réquisitions de l'avocat général qui avait demandé 25 ans de prison. Ce sera donc 22. La peine est assortie d'un suivi socio-judiciaire avec obligation de soins pendant 6 ans. Les avocats des parties civiles avaient dénoncé la violence extrême du crime et réclamé une peine exemplaire. La reconstitution judiciaire du meurtre d'Adam Perolari mardi soir à Villeneuve n'a pas totalement levé les zones d'ombre du dossier. C'est ce que l'on a appris hier. Les frères Chabiran, mis en examen pour assassinat et complicité, ont rejoué la scène sous haute surveillance policière en s'appuyant sur leurs déclarations et les images de vidéosurveillance. Leur objectif reste d'obtenir une requalification des faits en meurtre, en contestant donc toute préméditation. C'est bien le terme assassinat induit la préméditation. Les deux suspects affirment avoir été piégés lors de ce rendez-vous entre Villeneuve et Livradé, qui s'était terminé par des tirs et par la mort donc d'Adam Perolari, touché dans le dos par une balle de 9 mm. Plusieurs interrogations demeurent encore sur le déroulement précis des faits et les personnes impliquées dans cette affaire. J'évoquais au début de cette édition la cour d'assises de Lot-et-Garonne qui a condamné Cyril Guglielmino à 22 ans de prison. Et bien maintenant, ce sont 5 jeunes hommes originaires de Gironde qui comparaissent devant la cour pour enlèvement en bande organisée suivi de mutilation. Je vous en parlais en début de semaine, les faits remontent à mars 2024. Un homme de 43 ans venu à Castelmoron pour une transaction de stupéfiants avait été enlevé puis violemment passé à tabac dans un bois de Gironde avant d'être laissé pour mort. Ce fumélois d'origine retrouvé inconscient le lendemain garde aujourd'hui une infirmité permanente. Les enquêteurs ont identifié les suspects grâce aux vidéosurveillances et analyses ADN. Les accusés reconnaissent partiellement l'enlèvement mais contestent les violences. Ils encourent eux aussi la réclusion criminelle à perpétuité. Allez, on va parler politique à présent avec un extrait de notre émission Ça fait débat d'hier, au cours de laquelle je recevais Gaëtan Malange, le président des LR du Lot-et-Garonne. Gaëtan Malange qui revenait sur cette séquence où l'on observe progressivement un glissement de l'électorat traditionnel des Républicains vers le RN et un électorat qui, malheureusement pour les LR, ne revient pas à la maison et reste au RN. Gaëtan Malange, analysez ce glissement.
15: Là où ça doit nous interroger, c'est que quand vous voyez le comportement de certains électeurs de droite qui ne reviennent pas à la maison, ça doit nous interroger, nous, dans nos messages qu'on envoie. Ça veut dire qu'on n'est pas bon. On n'est pas bon et que notre famille politique au niveau national, elle n'incarne pas ça. Elle incarne les principales préoccupations de l'électeur de droite, c'est quoi? C'est la sécurité, notamment. Sécurité, la proximité, la bonne tenue des comptes publics, la fiscalité, quand on parle d'enjeux locaux, etc., d'attractivité, de développement économique aussi. On a eu des loupés, et il y a des loupés. Alors, on a des bons élus locaux sortants de droite, qui sont réélus, qui sont confortants de leur élu, parce qu'ils font le boulot. Ils font le job dans leur commune.
16: Il y a une question de personnalité aussi. On sait que les élections municipales,
15: évidemment, et l'adhésion à la personnalité, ouais. Évidemment, etc. Mais oui, mais après, nos élus locaux de LR sont aussi, moi je le dis sans détour, sans embâge, ils sont victimes aussi de l'image du parti au niveau national et du comportement de certains de nos dirigeants au niveau national. Et ça, je crois qu'il va falloir qu'on change tout, parce que sinon on est condamné.
16: On n'assume pas d'avoir une politique assez ferme ou une ligne assez ferme, c'est ça?
15: Alors, au-delà de la ligne ferme, etc., ou pas ferme, la production d'idées,
16: C'est faible.
15: Mais c'est faible, franchement. On est, en ce moment, là, on traverse une période, on n'est pas audible. Il n'y a pas l'ombre de la queue d'une idée sur le parti. Donc là, il faut qu'on est à 10 mois en ce moment de la présidentielle, il faut que nos dirigeants au niveau national alimentent aussi le débat. Regardez sur les plateaux télé, c'est pas audible du tout.
16: Il n'y a pas d'idée qui imprime.
15: Mais non,
16: il y a pas d'idée de Sarkozy avec le travailler plus. Exactement. Pour gagner plus, on s'en souvient encore.
15: Mais
16: ça
15: oui,
16: a imprimé
15: 20
16: tout
15: ans
16: le monde.
15: Plus tard, vous en parlez. Et voilà. 20 ans plus tard, on est tous nostalgiques, nous, à droite de Sarkozy. Pourquoi? Parce que ce sont les deux, même celle de 2012, même où il a perdu, il a fait une campagne extraordinaire. Ouais. C'est les deux dernières grandes campagnes présidentielles où on a imprimé. On a mis des idées sur la table et puis il y avait des thématiques. Travailler plus pour gagner plus, sur la sécurité, sur l'immigration, sur le travail, sur le mérite et sur l'effort. Nous, c'est les valeurs qui nous parlent. Et c'est des valeurs communes à plein d'électeurs de droite, qu'ils soient adhérents à l'air ou pas. C'est pas de l'adhésion à l'air, même. C'est sympathisant. C'est, vous voyez, c'est au-delà. C'est un spectre beaucoup plus large. Il y a des vraies valeurs communes sur un électeur de droite et on les retrouve pas. On les porte pas assez au niveau national.
14: Voilà, Gaëtan Malange, président des LR du département. À Agen, les forces de l'ordre vont renforcer les patrouilles à l'approche de l'Aïd el-Kébir célébrée à partir du 27 mai. Cette décision intervient après plusieurs courriers de menaces signés du Ragondin de Garonne, adressés notamment au maire, à la mosquée, au commissariat et au Petit Bleu. Une réunion s'est tenue hier entre la préfecture, les communes, la police, les représentants du culte musulman. Le préfet Bruno André assure que la situation est prise très au sérieux. Plus de 6000 fidèles sont attendus pour la grande prière organisée dans l'agglomération agenaise. 2016. À Agen, le futur bar Imperial Cocktail à l'ambiance latino-caribéenne a été vandalisé quelques jours avant son ouverture, prévue le 23 mai. En fait, les marches de l'établissement ont été arrachées durant la nuit. Les gérants ont porté plainte après avoir reçu le témoignage d'une femme évoquant des propos hostiles tenus dans un bar. Le couple réfute toute accusation de racisme liée à la décoration du lieu, inspirée de leur voyage en Amérique latine et aux Antilles. Mais malgré les dégradations, les propriétaires maintiennent l'inauguration de leur établissement et dénoncent un acte de haine incompréhensible. Le bar latino qui avait été vandalisé avec des écritures « Je vais casser du rasselard ». On poursuit cette édition et on va bientôt la conclure avec la moitié du toit d'un hangar qui s'est effondré dans notre département et les secours qui ont dû intervenir avec un assez important dispositif. C'était hier soir à Port-Sainte-Marie. La structure n'était pas stable et pour pénétrer à l'intérieur de ce hangar sans reconnaissance préalable, ça présentait un certain risque. Les secours sont donc venus en nombre pour déployer un dispositif au niveau de sauvetage d'éblément avec des équipes de drones, des chiens aussi. Donc en fait, c'était la moitié, 100 mètres carrés à peu près, d'une toiture de hangar qui sont effondrés. Heureusement, il n'y avait personne, aucune victime ne s'est trouvée sur les lieux, mais ça a pris un certain temps pour aller vérifier tout ça. Voilà, c'est là-dessus que se referme cette édition. Merci à toutes et à tous de l'avoir suivi.
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0: On y est, sortez les chapeaux, les lunettes et préparez les bouteilles d'eau. Le Lot-et-Garonne bascule officiellement en mode canicule estivale.
14: Canicule, oui, en tout cas été, c'est clair, canicule peut-être pas totalement quand même, on va mesurer les mots, mais il fait entre 27 et 29 degrés à l'ombre cet après-midi. Il va faire chaud, c'est certain, avec des températures à l'air ambiant de l'ordre de 32 degrés, une très belle journée, donc grand soleil et ciel bleu pour tout le monde. Pas canicule parce que le matin il fait quand même relativement frais toujours, on a entre 10 et 15 degrés au lever du jour, ce sera par exemple, c'est le cas aujourd'hui, et ce sera par exemple le cas demain matin une nouvelle fois avec autour de 13 ou 14 au petit matin. Assez rapidement le mercure va grimper à 25 dans la matinée, demain après-midi on atteindra les 31 ou 32 degrés à l'ombre avec des ressentis autour de 33. Et puis ça va continuer comme ça, effectivement, c'est l'anticyclone qui est là et qui nous protège bien. Samedi sera exactement la même chose, avec des maximales autour de 30 ou 31 degrés à l'ombre. Dimanche, encore pareil, 30-31, grand soleil, ciel bleu, les modèles ne bougent pas. Il va faire très beau, très bon, avec des températures autour de 30, 31, 32 à l'ombre pendant plusieurs jours d'affilée. Si ça veut sourire, on pourrait même être comme ça jusqu'à la fin du mois de mai. Et pourquoi pas, ouais, jusqu'au dimanche 30-31, voire début juin.
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0: 7h42, voici le carnet de Radio 4.
14: À Fumel et à Pendagenet, décès de Monsieur André Siré, ancien combattant d'Algérie, survenu à l'âge de 87 ans. Ses obsèques religieuses seront célébrées aujourd'hui en l'église Saint-Antoine de Fumel à 10h. L'inhumation aura lieu au cimetière de Fumel. Cet avis est communiqué par les pompes funèbres Gracia et Fils de Fumel. À Pendagenet, décès de Madame Claudette Jeanne Lessal, née Coste, survenue à l'âge de 88 ans. Ses obsèques religieuses seront célébrées aujourd'hui en l'église de Port-de-Paine à 10h30. L'inhumation aura lieu au cimetière de Port-de-Paine à 11h45. À Montoriol et à Sérignac-Péboudou, décès de Madame Renée Promy, née Sesquin, survenue à l'âge de 91 ans. Ses obsèques religieuses seront célébrées aujourd'hui en l'église de Sérignac-Péboudou à 15h. L'inhumation aura lieu au cimetière de Sérignac-Péboudou. À Ferransac, décès de Madame Danielle Delamarlière, née Guérin, survenue dans sa 87e année. Les obsèques religieuses seront célébrées aujourd'hui en l'église de Ferransac à 15h, suivie de l'inhumation au cimetière de Ferransac.

C'est beau toutes ces petites bougies allumées ce matin. Bonjour, bienvenue. À l'instant, Christophe Maé sur Radio 4, jeudi 21 mai. On est bien ensemble, on passe la matinée jusqu'à midi, de la musique, de la bonne musique comme tous les matins, de la bonne humeur, les petites annonces tout à l'heure, 8h10, l'horoscope de Sophie, c'est à 9h20, Tom Kazak sera également pour les pronostics du Quintet. On espère qu'il vous donne aujourd'hui les bons numéros pour vous aider à traverser la fin de ce mois de mai. Quelques rendez-vous également pour ce jeudi. Notez bien tout ça, ce matin, l'association Rando-Marche de Pendagenet accompagnera les marcheurs sur les sentiers de Masquières. C'est cet après-midi, départ prévu à 14h. Au cinéma Liberty de Menson-Pronlibos, aujourd'hui à 18h30, une séance Unipop de ville en ville avec une conférence intitulée Virginia Woolf, femme de lettres. La soirée se poursuivra à 20h15 avec la projection du film Vita et Virginia. Et puis le club de rugby des 4 cantons BHAP vous donne rendez-vous ce soir. Les amateurs de loto pourront se retrouver à la salle des lotos de Castionnès. Voilà pour ces rendez-vous. Alors si vous souhaitez plus de précisions, vous pouvez bien sûr contacter votre radio ce matin à partir de 8h au 05 53 36 60 50. L'info revient dans quelques minutes à 8h. On retrouvera Alex Gauthier et la musique. Comme promis, toujours le meilleur pour vous ce matin. Vous aidez à attaquer cette journée avec le sourire. Voici Clara et Luciani. Tout le monde.

monde, Clara Luciani, 7h51 sur Radio 4. Un très bon réveil avec nous ce matin dans la matinale. Des dates qui ont marqué l'histoire de ce 21 mai, on en parlait hier, 1927. C'est le jour exact où Charles Lindbergh atterrit au Bourget à 22h22 exactement, après 33h30 de vol au-dessus de l'Atlantique. Plus de 150 000 personnes étaient là pour l'accueillir. Un exploit planétaire. Et puis en 1932, 5 ans, jour pour jour après Lindbergh, c'est l'américaine Amelia Earhart qui devient la première femme à traverser l'Atlantique en solitaire en atterrissant en Irlande. Un double exploit pour ce 21 mai. Dans quelques minutes, il sera 8h, vous retrouverez l'essentiel de l'actualité. Nous recevrons également tout à l'heure à 8h20 Cédric Bourniquel, directeur de l'ADES du Marmandais, l'association qui organise un grand forum des métiers aujourd'hui à Tonneins. On en parle tout à l'heure à 8h20. À 9h30, c'est Alexandra Stramandino qui sera avec nous, médiatrice culturelle et guide conférencière à l'Office de tourisme Cœur de Bastide. Elle sera là pour nous parler de la nuit des musées. Ça se passe ce samedi à Montplanquin avec des médiations sur le thème du Moyen-Âge. Et puis à 10h30, Christophe Cossé, réalisateur du film Wake Up 1 et 2, sera présent ce soir à l'espace Jinko à Montplanquin pour la projection du film suivi d'un débat. Il nous parlera de tout ça à 10h30 dans votre matinale. Louisa pour la suite de votre réveil. Nouveau titre, c'est Jetlag sur votre radio. Bienvenue.

0: pas de jet lag ce matin avec votre matinale. C'était Louisa à l'instant, 8h-5 sur Radio 4. La musique revient dans un instant avec Abel Soleil.
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0: soleil, c'était Abel sur Radio 4. Bienvenue, il est 8h, jeudi 21 mai, toute l'info avec Alex Gauthier. Bonjour Alex.
1: Bonjour à tous. À la une de l'actualité, un nouveau paquet d'aide face à la hausse des prix des carburants. Le Premier ministre Sébastien Lecornu doit le détailler à 17h. Plusieurs mesures sont prévues pour le mois prochain. L'indemnité carburant destinée aux 3 millions de travailleurs modestes grands rouleurs n'est pas pour tout de suite. Les demandes ne pourront être effectuées qu'à partir de mercredi prochain sur le site des impôts. Dans la guerre au Moyen-Orient, nouvelle proposition de paix des États-Unis examinée par l'Iran. Téhéran réclame la levée du blocus américain dans le détroit d'Ormuz et le dégel de ses avoirs à l'étranger. Les discussions sont dans la dernière phase des négociations, affirme Donald Trump. L'armée américaine annonce avoir arraisonné un pétrolier iranien soupçonné d'avoir tenté de contourner le blocus. En France, le nouveau congé de naissance va entrer en vigueur le 1er juillet. Mais attention, les parents qui souhaitent en bénéficier devront rapidement prévenir leur employeur. Les détails avec Jacques Terrance.
2: Oui, les parents intéressés par le nouveau congé de naissance devront faire vite. Le gouvernement rappelle qu'il faudra prévenir son employeur avant le 1er juin pour bénéficier de ce dispositif dès le 1er juillet. Le nouveau congé concerne les parents d'enfants nés depuis le 1er janvier 2026. Chacun pourra prendre un ou deux mois supplémentaires en plus du congé maternité, paternité ou d'adoption. Le premier mois sera indemnisé à 70% du salaire net et 60% pour le second. Le gouvernement

0: mercredi 21 mai 2026. Réservés aux seuls chevaux âgés de 3 ans, ils seront 16 au départ vers 20h15. En tête de notre sélection, le 3, Saint Sens, bon 3e récemment sur le parcours qui nous intéresse, confié à Maxime Guyon, il peut de nouveau s'illustrer. Suivi du 11, mais l'usine du Houlet qui doit être rachetée impérativement tant sa dernière sortie est trop mauvaise pour être exacte. Le 8, Mister Georges, bénéficiant de la confiance de son entraînement. Le 14, Sénat Julia, prise en note à Nancy lors de sa dernière prestation. Et enfin le 6, Bassanti, sur la montante actuellement, il complétera notre sélection. Une sélection que vous pouvez retrouver sur ma chaîne YouTube Tom Kazak, les pronostics hippiques avec mes dernières minutes. Donc notre choix aujourd'hui, premier le 3, Saint-Sens. Second le 11, Mélusine du Houlet. Troisième le 8, Mister Georges. Quatrième le 14, Sénat Julia. Cinquième le 6, Bassanti. Le second choix le 15, le 9 et le 5. Et à vous la fortune!
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10: Bonjour Christophe, bonjour à toutes et à tous. Vadrouille et Tambouille aujourd'hui du côté du café Vélo à Agen. Alors une émission qui a été enregistrée un dimanche matin puisque bah oui, on a voulu venir profiter du brunch hebdomadaire au café Vélo avec Samia et on aura bah, de beaux invités ce matin tout au long de cette heure jusqu'à midi. Mais tout d'abord, eh bien, on va parler de l'association Vélo en Agenais avec Pierre Faisandier qui est l'un des membres fondateurs de l'association. Salut voilà, Pierre.
11: Voilà, je sais qu'il y en a qui adorent me présenter comme ça. Oui, mais bon, ça ne donne aucun privilège.
10: C'est pas grave. Gloriole,
11: mais disons que je suis fidèle à cette association depuis ses débuts en 2008.
10: Eh bah, ben tu vois, 2008.
11: 2008. Et je fais toujours partie du conseil d'administration, sachant qu'aujourd'hui, l'association est fournie, et donc entre autres avec Martine Puig comme présidente depuis quelques années, depuis l'après-Covid.
10: On peut te présenter également comme le mari de Samia. Hein. Ça, c'est la deuxième casquette. Et la troisième casquette, c'est la gérance du magasin que tu as de vélo là sur Agen.
11: Le comptoir du Deroux, place Jasmin.
10: Exactement.
11: Le fil conducteur, tu remarqueras, c'est le vélo quand même.
10: On revient sur la mobilité douce avec Pierre, avec cette association. On a parlé de vous il y a quelques mois, juste avant les élections municipales à Agen, parce que vous vouliez vraiment mettre en avant cette nécessité de revenir à cette mobilité douce dans la capitale du Lot-et-Garonne.
11: Oui, déjà c'est un peu entre guillemets le cœur de métier de Vélocité, de faire la promotion déjà auprès du grand public et puis surtout du lobbying. Alors c'est vrai que parfois on peut reprocher à Vélocité de dire c'est pas une association hyper fun, mais parce que c'est vrai que c'est pas la mission première de faire des animations pour le grand public. La mission première, c'est quand même de faire du lobbying auprès des pouvoirs publics pour que le vélo soit au cœur des mobilités douces et de la politique des transports, parce qu'il faut voir beaucoup plus large en fait. On n'est pas là juste pour prêcher le vélo, on est là pour faire évoluer les transports au quotidien, parce que l'objectif, je vous rappelle, c'est 50% de

0: moins de véhicules thermiques dans les rues d'ici 25 ans. Et ça, c'est pas moi qui décide, c'est les accords de Paris.
1: Et dans la boule de cristal de Pierre, est-ce que c'est encore faisable ?
0: Pour les transports, c'est peut-être le sujet sur lequel ça serait le plus facile. Donc ça peut changer vite. Hein. Parce qu'on a bien vu dans les villes où ils se sont vraiment penchés sur le sujet, entre 5 et 10 ans, on peut vraiment révolutionner les transports. Bon après, ça se
1: Parce qu'on a quand même cette problématique, excuse-moi Pierre, oui. On a cette problématique en milieu rural. On parle pas seulement du vélo, mais on parle aussi des transports en commun qui peuvent aider les habitants à ne pas prendre leur véhicule particulier. Ça reste quand même une problématique.
0: Tout à fait, et je crois vraiment que le sujet en plus, c'est comment les gens se déplacent de façon rapide, efficace, et donc aujourd'hui en économisant la planète. Après, à l'intérieur de ça, il y a des solutions qui vont être différentes en fonction des besoins des gens. Le problème, c'est qu'aujourd'hui, les gens qui ne s'imaginent pas sur un vélo, et globalement donc la plupart des gens, trouvent des arguments pour partie s'avère faux. C'est-à-dire qu'aujourd'hui, par exemple, sur l'agglo d'Agen, 60% des déplacements font moins de 3 km. Ce qui veut dire qu'il y a 60% des déplacements qui pourraient tout à fait se faire autrement, tu l'as dit, le vélo, le bus pour ce qui n'est pas possible, la marche à pied. Or, du coup, tous ceux qui arrivent de la Plume, des endroits un peu plus loin, là, à 5 ou 10 km d'Agen, il n'y aurait plus de problème pour qu'ils le fassent en voiture.
1: Ouais, donc il y a des possibilités. Si on revient à Agen et au local, qu'est-ce qu'a avancé depuis
0: les municipales.
1: Bah voilà, ouais, par rapport à vos demandes et à vos propositions.
0: Alors, déjà, il y avait quelques points chauds comme la circulation sur le boulevard de la République à Agen pour les vélos.
1: Ça s'est réglé.
0: Alors c'est réglé, ça se fait en plusieurs phases, c'est-à-dire qu'en tout cas il y a une phase de dialogue qui s'est ouverte, qui avait quand même manqué avant, et voilà, donc la première des choses qui a été faite c'est d'enlever les panneaux de l'arrêté qui en fait n'existaient plus, mais personne n'était au courant, et en rappelant des règles de base qui sont celles du code de la route, mais il y a un groupe de travail entre donc, la ville d'Agen et Vélocité qui est en train de réfléchir à est-ce qu'on va marquer une piste cyclable ou pas, enfin pour aller plus loin, mais en prenant le temps d'une période un peu transitoire, et s'il faut faire des phases de test, on fera des phases de test pour voir ce qui colle aux us et coutumes. Dans tous les cas, la police municipale va changer un peu sa mission, c'est-à-dire que là, elle va être chargée de faire respecter le code de la route.
1: Ouais, donc là, ça avance. Hein,
0: oui,
1: on peut dire que ça avance.
0: Ça avance. Hein. Après, on ne peut pas présager des résultats, mais ça avance et je pense qu'on va voir revenir en ville une partie de clientèle qui... non pas que techniquement elle ne pouvait plus venir, mais par réaction, par manifestation, par voilà, ne venez plus en centre-ville en disant puisqu'on ne veut pas des vélos, je ne viens plus du tout. Quoi.
1: Ça va changer un petit peu l'image d'Agen par rapport au vélo notamment. Et même si Pierre, tu me disais que vous n'êtes pas sur le festif, vous avez quand même des manifestations que vous organisez régulièrement. Et notamment, il y en a une qui va arriver très très vite là, pour terminer le mois de mai de la meilleure façon possible.
0: Parce que le mois de mai en France, c'est quand même un mois particulier pour le vélo, puisque c'est mai à vélo et que partout en France, donc il y a des manifestations pour déjà y faire mettre un pied au grand public pour montrer que déjà le vélo on peut y rentrer par plein de facettes. Là je vais vous parler de la prochaine manifestation qui part du Café Vélo justement, donc le dimanche 31 mai avec donc une chouette balade culturelle et familiale qui fera une partie du tour de l'agglomération. Départ à 9h30 du Café Vélo dimanche 31 mai
1: et donc on faut s'inscrire avant. Comment ça se passe?
0: Alors c'est surtout pour la restauration. Après, si vous voulez manger au Café Vélo après, il vaut mieux
2: réserver.
0: Voilà, après, il y aura possibilité pour ceux qui veulent de manger un pique-nique avec les membres de l'asso. Donc, c'est vraiment à géométrie variable. C'est une balade qui va être vraiment sympa et qui est accessible à tous. Hein. Vous pouvez venir en famille.
1: On n'est pas obligé d'être un grand sportif et grand cycliste. Hein.
0: Du tout, là, c'est pas une compétition. on fait une vingtaine de kilomètres et on s'arrête de temps en temps pour justement profiter de ce qu'il y a autour. Je ne vous dis pas les étapes.
1: Mais ben non, ben oui, bien sûr.
0: Et
1: vous
0: allez d'ailleurs découvrir l'agglo d'Agen
1: d'une manière différente.
0: Les gens qui vont participer ne la connaissent pas comme ça.
1: Bon.
0: Voilà, donc à partir de 8 ans, en gros, hein, mais si c'est à partir du moment où on est capable de pédaler, de faire 20 km, tout le monde est le bienvenu.
1: Pour terminer, pour prendre contact avec l'asso Vélocité en Agenais, pour ceux qui, après ton interview, sont intéressés pour se rapprocher de l'asso.
0: Le plus simple, c'est la page Facebook sur les réseaux sociaux. Que ce soit d'ailleurs par le Café Vélo, on est facilement trouvable et on fera passer le message. Et l'association Vélocité a aussi une page Facebook.
1: Parce qu'il y a plein de choses à côté. Hein. Les ateliers, il y a
0: plein de choses. Hein. Alors d'ailleurs, si vous voulez vous abonner à l'infolettre de Vélocité,
1: qui
0: ne vous engage pas
1: à rien du tout,
0: vous ne serez pas adhérent d'office, une fois par mois, là, vous avez un peu les informations de l'association. Donc là, par exemple, pour l'infolettre du mois de mai, bon, ben, il y a le rappel de ce qui a été fait, l'Europe, ça roule, le démonte vélo qui a eu lieu le 17, où là, les gens, même sans compétences techniques, étaient amenés à venir démonter des vélos pour pouvoir récupérer des pièces dessus. Et puis, on rappelle aussi la balade poétique, enfin, c'était au passage d'Agen. Enfin, ouais. Voilà, il y a toujours plein d'infos. Et si ça vous intéresse, eh ben, vous pouvez la recevoir juste en donnant à l'asso votre mail.
1: Allez, parfait. Bah, et vous prenez la page Facebook hein, de Vélocité en Agenais et puis vous aurez toutes les infos. On avait l'un des membres fondateurs de l'association Vélocité en Agenais.
0: Je salue tous les autres membres de l'association.
1: Exactement, Pierre Faisandier qui était avec nous, qui a, comme vous l'avez bien compris, triple casquette ici. Marie, gérant d'un magasin de cycles ici à Agen et puis également eh bien, adhérent à cette belle association Vélocité en Agenais. Merci Pierre pour ces quelques
0: c'est
1: minutes.
0: Merci,
1: et
0: bon
1: puis
0: bah,
1: on va continuer. Ouais,
0: tu tiens le choc jusqu'au brunch là.
1: Oh allez, on va essayer. Là, je vais peut-être prendre un petit truc avant parce que je me sens un petit peu en hypoglycémie.
0: Samia,
1: voilà, Samia,
0: faim.
1: J'ai faim. Allez, en attendant que Samia arrive, nous on va continuer. Merci beaucoup Pierre. Hein, très
0: à
1: vite.
0: Bientôt,
1: très vite. Allez, on revient très très vite pour vadrouiller Tambouille du côté du Café Vélo. Thank you.

0: toujours au Café Vélo en ce dimanche matin, une émission enregistrée lors d'un brunch organisé par Samia. C'est un brunch qui est habituel et déshabituel, bon, on en a une, c'est Marie qui est avec nous. Bonjour Marie.
1: Bonjour.
0: Cliente fidèle.
1: Oui, cliente fidèle.
0: Ça veut dire quoi, cliente fidèle?
1: Cliente fidèle, parce que j'aime beaucoup venir dans cet endroit qui est charmant. Même quand il pleut, on était tous sur la pergola. Et puis bon, voilà. Samia a vraiment un très grand cœur. Et elle nous prépare toujours des petits plats. Et on ne sait jamais ce qu'on va manger, mais on se régale.
0: C'est ça que vous aimez, Marie?
1: Oui.
0: Venir avec la surprise.
1: Voilà,
0: venir avec la surprise. On connaît l'endroit, mais après, on ne sait pas ce qu'on a dans l'assiette.
1: C'est ça.
0: On est toujours satisfait.
1: Et on est satisfait.
0: Comment ça a commencé votre venue au Café Vélo?
1: Alors, tout simplement, j'y suis venue avec une copine parce qu'on rando autour d'Agen, puisqu'il y a des randos, des petits PR qui sont organisés. Et le PR, il passe par en bas de Café Vélo. Et on s'est dit, pourquoi on ne viendrait pas...
0: Sympa le bâtiment.
1: Voilà, sympa le bâtiment. Athès est ouvert, on avait soif. On avait une petite fringale aussi. Et on a commencé par...
0: C'est une grosse randonnée ou...
1: Elle fait une dizaine de kilomètres.
0: Ah ouais,
1: voilà,
0: c'est pas mal.
1: On finissait comme ça. Et puis on s'est dit... Oh, il propose des crêpes, il devait être 15h, on n'avait pas mangé. Et puis on s'est bu un bon café, et puis elle nous a préparé ses crêpes. Et puis, je sais pas, avec Samia, ça a vraiment matché.
0: Ça a matché, ouais, il faut que ça matche,
1: voilà,
0: bien sûr.
1: Ça a matché, ouais. On a commencé à rigoler. Et puis elle nous a dit, vous partirez plus, vous. Vraiment comme ça, et c'est vrai.
0: Et vous revenez régulièrement, et là vous êtes avec nous ce matin.
1: Oui, facilement, une fois par semaine. Alors des fois, c'est juste boire un petit coup.
0: Ouais, un petit coup.
1: Parfois, donc là, après, je vais faire le brunch avec trois autres amis.
0: Et oui, on ramène du monde au final.
1: Et je ramène du monde, exactement. Et je sais qu'à chaque fois, je vais manger des choses différentes. Et puis même, voilà, le plaisir d'être là. Une fois, il ne faisait pas beau, on est dedans. S'il fait beau, on est dehors.
0: Ah, vous êtes Cassis-Pontine, hein, c'est ça?
1: Oui, c'est ça.
0: Et vous venez souvent par envie, par amitié avec
1: Samia? Par envie, par amitié, parce que j'aime marcher. Donc voilà, j'ai envie d'aller marcher une petite heure. Et je pars, on fait le petit tour. On passe par le passage, voilà.
0: Puis c'est assez impressionnant, quand on est là, on n'a pas l'impression d'être en ville.
1: Non.
0: C'est-à-dire qu'on a le boulevard qui passe juste en haut, là, à l'entrée d'Agen. Mmh. Et puis là, on a le parc juste derrière.
1: C'est ça, et on voit les gens passer sur le pont.
0: On n'entend rien, là, on est tous les deux en terrasse. Il y a un bruit de silence. Mmh. Et ça, c'est quand même très, très agréable à Agen, quoi.
1: Absolument, c'est ça. C'est un lieu convivial. Puis c'est vrai qu'elle propose plein d'animations. Il y a une âme, une atmosphère, une âme.
0: Alors, ça s'explique pas toujours, hein.
1: Mais non, ça s'explique.
0: C'est compliqué,
1: pas.
0: Hein.
1: En fait, oui, ça s'explique pas. On est bien d'être ici, quoi.
0: Ah, on est bien. Voilà. On est bien. Bon, avec les amis.
1: Ça vaut le coup, mais qu'il soit connu ce lieu, et juste même d'y passer, boire un petit coup, repartir, voilà.
0: Et puis de parler de l'histoire de ce café vélo également, hein, avec cette histoire à Genèse, hein, sur l'usine de l'eau qu'il y avait ici.
1: Louer des vélos aussi, et juste pour essayer, on est allé vers Sérignac, revenir, c'était super sympa.
0: On peut aller jusqu'à Moirac, là il y a des parcours qui sont magnifiques. Mmh. Bon Marie, merci pour cette belle publicité pour le Café Vélo, parce que le mieux, c'est que ça soit les clientes fidèles qui nous en parlent, et quand il y a de la fidélité comme ça veut dire que le lieu est pas trop mal. Et que la patronne, elle ne nous écoute pas là.
1: Ouais.
0: Bon, ça va.
1: Elle est chaleureuse. Elle a du caractère, mais c'est un caractère chaleureux.
0: Ah, on va pas le dire trop
1: fort.
0: Qu'on aime,
1: mais on le dit pas trop fort.
0: Non, parce que là, attention, on va se faire taper sur les doigts. Merci beaucoup, Marie.
1: Avec plaisir.
0: Et puis profitez bien du brunch avec les amis. Hein.
1: Merci beaucoup.
0: Allez, à très très vite. On continue Vadrouiller Tambouille, bien sûr. Au Café Vélo, on est toujours là à Agen ce dimanche matin à enregistrer votre émission sur Radio 4.

0: Bonjour Aurélien Lafargue.
1: Bonjour.
0: Aurélien, on est dans votre boutique ici dans le centre-ville d'Agen. Alors, chose pas commune, c'est tout d'abord une boutique éphémère.
1: Donc c'est une boutique éphémère en effet qui est ouverte jusqu'à fin du mois d'août et qui s'appelle Esprit Festaire sur le thème des fêtes et du bien vivre dans notre sud-ouest et dans notre beau département.
0: Qu'est-ce qu'on peut retrouver dans cette boutique Aurélien ?
1: Donc on retrouve toute une très belle gamme de t-shirts avec des designs assez modernes et raffinés sur le thème des férias, du blanc, du rouge, de l'homme, de la femme et pas mal d'autres choses également en couleur et également tous les accessoires indispensables pour aller aux férias et aux fêtes dans toutes nos fêtes de village ici en Lot-et-Garonne, mais dans tout le grand sud-ouest de la France.
0: Alors, notamment dans le Lot-et-Garonne, on connaît hein, Aurélien Lafargue, mais plus dans le milieu équestre. Comment on part dans cette aventure-là éphémère sur ces vêtements, tout ce qu'on aime en fin de compte dans le sud-ouest, parce que c'est ça qu'on aime quand on va faire la fête et quand on débute les férias.
1: L'idée d'Esprit Festaire, en effet, c'est de montrer l'art de vivre, qui est notre slogan du Sud-Ouest. Ce qu'on aime aujourd'hui, dès les premiers rayons de soleil, on aime se retrouver entre amis, boire un coup, manger un bon repas, partager des belles choses, des bons moments, rire, chanter, s'amuser et festoyer. Et du coup, on a créé cette marque Esprit Festaire pour justement rassembler toute cette communauté, que ce soit sur nos réseaux sociaux ou par le biais de cette gamme de vêtements Esprit Festaire.
0: À l'heure où le commerce marche un peu moins bien, on le sait, boutique éphémère, ça peut être aussi un moyen de pouvoir, sur un temps donné, offrir des vêtements, des casquettes, du matériel aux Agenais, aux Lot-et-Garonnais et aux touristes.
1: Alors l'idée, oui, tout à fait, cette boutique éphémère, elle est là sur plusieurs mois pour que tout le monde ait le temps de découvrir cette marque qui est aussi disponible sur Internet, sur un site marchand. Mais l'idée, c'est que les personnes qui viennent puissent se voir, essayer et trouver ce qui leur plaît dans cette marque, soit pour eux, soit pour offrir, parce que beaucoup offrent ce souvenir de chez nous, quoi.
0: Vous êtes en train de me dire, Aurélien, que tout n'est pas perdu. On peut continuer à travailler en physique, entre guillemets, pour vendre des choses.
1: Ben oui, en effet, oui, il faut continuer à travailler en physique. Internet fait pas tout et c'est pour ça qu'il nous tenait à cœur de garder cette boutique. Et ce qui est très sympa, c'est quand on voit les gens passer sur le boulevard, puisqu'on est au 40 boulevard de la République à Agen, ils se tournent, ils voient cette vitrine en blanc, en rouge, ils sourient, ils rentrent, ils ont le smile dans la boutique, toujours un peu de musique banda en fond de sonore de la boutique. Et puis la boutique, elle est énormément prise en photo, donc c'est assez marrant. De voir cette bonne humeur qu'on met sur le boulevard Agen.
0: Ouais, c'est compliqué de la louper, hein, boulevard de la République à Agen, le rouge, le blanc, et puis on l'a vécu, cette expérience, il y a quelques minutes, avec quatre jeunes filles qui sont rentrées dans le magasin, qui ont pris un foulard. Et on l'a vu sortir la jeune fille, elle l'a mise directement au cou.
1: Ouais, c'est ça, c'est ce qui est un peu atypique, mais c'est ce qui fait tout cet esprit festaire, entre guillemets. Ouais. Donc c'est vrai que voilà, on donne du baume au cœur aux gens quand ils viennent dans la boutique.
0: Esprit festaire, l'art de vivre. C'est chez nous, c'est à Agen. Les horaires d'ouverture du magasin, Aurélien ?
1: Donc on ouvre tous les après-midi de 14 à 18h30 et le samedi de 10h à 19h non-stop.
0: Bon, et puis ensuite, bon, on peut tout, si vous n'êtes pas sur Agen, sur Lot-et-Garonne, et vous nous écoutez à travers le site internet de Radio 4, vous avez dit, Aurélien, qu'on peut aussi commander en ligne.
1: Tout à fait, vous pouvez nous rejoindre sur nos réseaux sociaux, mais également sur la boutique en ligne, www.esprit-festaire.fr.
0: Le seul conseil que je vais vous donner, c'est de rentrer, de pousser la porte, de venir à l'intérieur, parce que vous allez trouver quelque chose qui va vous plaire. Surtout là, à l'époque où on est là, au mois de mai, on va commencer les fiestas, et puis il ne va pas falloir trop attendre, parce que bien sûr, ça dure seulement jusqu'à fin août. Merci Aurélien.
1: Merci Patrice.
0: Allez, nous on continue et on retourne au Café Vélo, bien sûr, pour continuer notre petit brunch du dimanche avec Samia.

0: De retour au Café Vélo pour vadrouiller Tambouille. On va parler dans quelques minutes du marché artisanal qui va se dérouler le dimanche 24 mai de 10h à 18h. Mais d'abord, on va parler avec Isabelle Nils. Bonjour Isabelle.
1: Bonjour.
0: Isabelle, vous avez quel rapport avec le Café Vélo? Qu'est-ce que vous faites aujourd'hui avec nous?
1: Alors, nous sommes les fournisseurs en charcuterie du Café Vélo.
0: Et vous venez d'où?
1: Du Gers, mais juste après Astafort, pas très loin.
0: Allez, on est vraiment à la frontière. Hein.
1: Ouais, à la frontière.
0: Saint-Peucer, c'est ça?
1: Oui, Saint-Peucer.
0: C'est un petit village?
1: Oui, c'est petit, il y a 300 habitants.
0: Comment on ouvre une charcuterie dans un tout petit village comme celui-là, dans le Gers? Bon,
1: alors voilà, c'est toute l'histoire. On était d'abord éleveurs de porc. Et avec les cours du porc qui fluctuent tout le temps et des mises aux normes, financièrement c'était un petit peu compliqué. Et mon projet d'installation était de transformer cette viande de porc comme font les éleveurs de canards dans la région. Et en 2000, donc, on s'est jeté à l'eau et on a créé notre petite charcuterie dans la campagne.
0: Il y a un amour pour l'agriculture, Isabelle.
1: Alors, il y a un amour pour l'agriculture, ouais. Déjà. Oui, voilà, ouais. On n'est pas arrivé là par hasard.
0: Et puis, une reconversion.
1: Et une reconversion en ce qui me concerne, puisque j'étais dans une autre activité professionnelle, mais l'agriculture m'a toujours plu.
0: C'était quoi comme activité, on
1: Alors,
0: peut le dire?
1: Mon activité, ça n'avait rien à voir. Hein. C'était l'auto-école. Mon père faisait ce métier. Je rêvais d'agriculture, mais ce n'était pas possible. Donc, j'ai fait pendant 8 ans monitrice d'auto-école.
0: Une tradition familiale d'auto-école.
1: Voilà.
0: On va le dire comme ça. Qu'est-ce que vous proposez, vous, du côté de la charcuterie Nils?
1: On propose tout ce qu'on peut faire avec du cochon, c'est-à-dire bon, des viandes fraîches, comme la saucisse, côte rôtie. On fait aussi les salaisons. On a les séchoirs. Toute l'année, on vend du saucisson, des saucisses, des copas. Et on fait également des boîtes de conserve.
0: Seulement charcuterie, hein, pas boucherie.
1: Alors,
0: hein.
1: Pas boucherie, ouais. Non.
0: Maintenant que vous n'avez plus l'exploitation, vous travaillez avec le Lot-et-Garonne, hein, au niveau de la charcuterie,
1: exactement.
0: C'est ça?
1: Voilà, exactement. L'élevage s'est arrêté il y a 6 ou 7 ans. Et maintenant, on travaille avec un éleveur de Verteuil-d'Agenais.
0: C'est du direct, hein.
1: Oui, direct.
0: Donc, on peut voir quelques photos sur votre site?
1: Oui, on a quelques photos bon, de l'équipe qui changent un petit peu là. On a des photos du séchoir et on fait quelques photos de charcuterie. Oui.
0: Vous vendez aux particuliers, vous venez apporter de vos produits également comme au Café Vélo chez les professionnels.
1: Oui, exactement.
0: Et on va parler de cette suite de la charcuterie parce que
1: il va y avoir une suite. Je suis en fin de parcours. Je suis déjà à la retraite.
0: Hein, d'accord.
1: Depuis décembre 2025. Et là, ma fille Aurore qui est en reconversion aussi.
0: Elle était dans l'auto-école?
1: Non, pas du tout. Elle était dans le théâtre habillé.
0: Donc,
1: rien à voir. Elle a commencé par ça. Donc là, elle nous a rejoints et elle prend la suite. Au 1er juillet, voilà, ce sera ma fille.
0: Est-ce qu'il y a une petite évolution de prévu également? On sait que quand il y a une reprise des enfants, on essaie de faire évoluer la charcuterie. Est-ce que votre fille a aussi une petite idée de peut-être plus de traiteurs, peut-être plus de produits? Est-ce que...
1: Oui, elle pense à peut-être un peu plus de traiteurs, mais pour le moment, elle va se caler sur ce qui a été fait. Il y a toujours des petits changements, bien sûr, en fonction de la demande de la clientèle. Hein.
0: Bon, si on revient sur le Café Vélo, ce lieu-là,
1: oui.
0: Ici, c'est quoi votre sentiment quand vous venez à chaque fois ici sur le Café Vélo?
1: Oh ben, je trouve que c'est agréable, et c'est un lieu de rencontre et je suis contente de travailler avec eux, hein, de porter notre charcuterie ici.
0: Du mardi au samedi, ouvert toute l'année?
1: Oui, toute l'année, du mardi au samedi, les jours fériés, c'est quelquefois fermé, quelquefois ouvert le matin aussi.
0: Il faut appeler, hein. Il y aura un numéro de téléphone, on vous le laissera bien sûr au standard, hein, si vous voulez faire un petit tour du côté de Saint-Peucer, du côté du Gers, juste à la frontière avec le Lot-et-Garonne. Des emplois également, hein, parce qu'il faut faire tourner la boutique.
1: Oui,
0: hein.
1: On est quatre pour travailler, pour être à l'aise. On est quatre à travailler là. On travaille du cochon rose, pas du noir, hein, au fait. On travaille du cochon rose.
0: Voilà, belle précision. Isabelle Nils, la charcuterie Nils. Et on va en profiter, bien sûr, dans quelques minutes avec Samia de la charcuterie. Salaison, boîte, viande fraîche et du séchage également. Merci beaucoup, Isabelle, d'avoir fait ce petit voyage jusqu'à Agen et au Café Vélo.
1: Jusqu'au Lot-et-Garonne, oui.
0: Merci à vous. Et puis, n'hésitez pas, vous passez par le Gers, arrêtez-vous à la charcuterie Nils. Ça sera toujours un bon moment. Et puis, dans ce beau petit village de 300 habitants de Saint-Peucer. Merci beaucoup Isabelle.
1: Merci à vous.
0: Allez, on revient dans quelques minutes au Café Vélo. On va continuer bien sûr notre déambulation ici à Agen.

0: toujours au Café Vélo à Agen. C'est à côté du Pont Canal. Si vous voulez venir profiter comme nous ce dimanche matin d'un brunch incroyable, c'est ici qu'il faut venir, chez Samia, et profiter également de la vue et de la tranquillité de ce lieu du Café Vélo. Mais également un lieu qui bouge et un lieu qui organise des événements, et notamment ce dimanche 24 mai de 10h à 18h, il y a un marché artisanal organisé par le QG Agenais de la créativité, les Prunelles Créatives. Et on a Evan pour en parler avec nous. Salut Evan.
1: Bonjour.
0: Ça va? Tu vas bien?
1: Ça va très bien, et vous?
0: On n'est pas trop mal.
1: On est très très bien. On est toujours bien au Café Ville.
0: Vous allez être bien ce dimanche également avec l'association Prunelles Créatives. Qu'est-ce que c'est? C'est quoi Prunelles Créatives?
1: Alors les Prunelles Créatives, simplement, c'est une boutique de créateurs associative qui permet du coup de mettre en avant des créateurs locaux.
0: De quelle façon? Comment vous travaillez?
1: Tout simplement, on fait des périodes de 4 mois pour mettre en avant ces créateurs. On va les mettre en avant par une visibilité, que ce soit sur les réseaux sociaux, mais aussi par une mise en avant dans la boutique.
0: Je suppose qu'il y a beaucoup de créateurs qui sont dans leur création, on connaît les artistes. Mais c'est vrai qu'au niveau du business, il doit y avoir des manques pour ces créateurs-là, non?
1: Oui, il y a des gros manques, et surtout qu'on a une offre qui est quand même assez accessible pour permettre que ce soit aux plus jeunes, oui, aux entrepreneurs ou aux artisans, de se mettre en valeur et d'avoir un premier pied dans des retours clients avec des prêts attractifs.
0: Oui, oui. Comment on le vit au quotidien d'être entouré de 4 filles? Parce qu'on a bien compris que les Prunelles Créatives, c'était les pruneaux mais au féminin. Comment on le vit?
1: Bon, on le vit très très bien.
0: Le contraire.
1: Très très bien, ben non. J'ai pas trop le choix.
0: T'as pas le choix. Non, mais ouais, ça doit bien se passer.
1: Ça se passe très très bien. En plus de ça, je suis le petit jeune, donc ça se passe très très bien.
0: C'est quoi ton boulot, toi, à l'intérieur des Prunelles Créatives?
1: Moi, du coup, ça va faire 2 mois que j'ai rejoint l'organisation. Donc ça va être plutôt le côté communication, côté un peu nouvelles idées, essayer de développer un peu cette boutique.
0: T'es sorti de ta zone de confort ce matin pour venir pour la première fois parler à une radio?
1: Tout à fait.
0: Bon,
1: tout
0: bah pour le moment, ça se passe bien. Ça va.
1: Ça se passe très bien.
0: Ouais, mais bien sûr. Le marché artisanal ce dimanche 24 mai de 10h à 18h au Café Vélo. Qu'est-ce qu'on va pouvoir retrouver, Evan?
1: Alors, on va pouvoir retrouver du coup un peu comme en boutique, beaucoup de variétés, beaucoup de choix. On va avoir du bois, du bijou, de la personnalisation, du textile et aussi des producteurs locaux.
0: Combien de stands, tu le sais, plus ou moins?
1: Alors, plus ou moins, on va être à peu près une quinzaine.
0: Entrée gratuite, hein, on vient.
1: Entrée gratuite, on
0: se
1: vient.
0: Balade.
1: Tout à fait.
0: Ce sont que des créateurs, producteurs Agenais ou c'est Lot-et-Garonnais?
1: C'est Lot-et-Garonnais.
0: Je suppose que si c'est en relation avec le Café Vélo, on aura également la possibilité de profiter de la terrasse. Et
1: tout à fait, et exactement.
0: Et du brunch de Samia, je suppose.
1: Et du fameux brunch.
0: Voilà, le fameux brunch de Samia. Pour vous retrouver, pour les créateurs, hein, peut-être les artistes qui nous écoutent sur Radio 4, les réseaux sociaux, je suppose que vous êtes très actifs. Hein.
1: Tout à fait, tout à fait. On poste très souvent. Donc c'est sur le compte Les Prunelles Créatives.
0: Ouais, Facebook, Instagram. Ok.
1: Et sinon directement en boutique.
0: Vous êtes où exactement?
1: 10 rue des Cornières. Voilà, à Agen.
0: Plein centre-ville d'Agen. On n'est pas trop mal.
1: Tout à fait. Ouais. Si on veut se balader, un petit tour.
0: Et toi, le Café Vélo, tu pourrais le définir comment pour toi?
1: Par rapport à Agen, je dirais un lieu à part entière, qui est vachement dépaysant. C'est vrai qu'à Agen, c'est beaucoup de bars en ville, de lieux en ville. Mais là, c'est vrai qu'on est au bord de l'eau, c'est très calme. Donc, non, franchement, c'est un très, très, très beau lieu.
0: Parce que toi, t'es tout jeune?
1: Moi, je suis tout jeune, oui.
0: Ça aussi, tu aimes bien un petit peu la tranquillité ici des Cafés Vélo?
1: Tout à fait.
0: Ça change des bars d'Agen, comme tu le dis.
1: Exactement.
0: Hein, dans le centre-ville. Bon, les Prunelles Créatives, le QG Agenais de la créativité, vous allez pouvoir venir en parler avec cette association si vous êtes artiste, créateur ou simplement Agenais qui veut venir connaître ces 5 membres de l'association. Ce sera ce dimanche 24 mai de 10h à 18h. C'est au site du Café Vélo pour rencontrer les créateurs Lot-et-Garonnais et producteurs qui seront là présents sur les stands et profiter bien sûr du Café Vélo. Merci beaucoup, Evan.
1: Mais merci à vous.
0: À très vite.
1: À très vite.
0: Allez,
1: merci
0: on
1: beaucoup.
0: Continue nous sur le Café Vélo. On va terminer bien sûr tranquillement avec Samia avant de refermer cette émission.

0: embrouille est embrouille. On va terminer avec la patronne. Bah normalement on commence par la patronne. On commence par la personne qui nous reçoit pour Radio 4. Mais là on va finir parce que je voulais commencer avec Samia, mais elle est arrivée en retard. Bonjour Samia.
1: Bonjour. Comment ça va?
0: Pourquoi t'étais en retard ce matin?
1: Parce qu'il fallait faire le marché, Patrice.
0: Pourquoi faire le marché le dimanche matin?
1: Oui, le dimanche matin pour qu'on puisse cuisiner des trucs frais, qu'on reçoit voilà. Les gens et tout.
0: Pour le brunch de ce matin.
1: Et le brunch de tout à l'heure, voilà. Et le midi, voilà. Et tout.
0: Donc voilà, elle avait une bonne excuse. Allez, bah oui. on va dire comme ça.
1: Je mange ma gaufre et je bois mon café et je discute avec mes producteurs.
0: On vit pas mal.
1: Oui, je suis pas malheureuse le matin dimanche.
0: On a discuté avec notamment Marie qui est Evan, qui nous ont dit que c'est quand même un dépaysement de venir au café vélo. On est à l'entrée d'Agen, on l'a dit avec Marie et là, boum. Pont Canal, le circuit vélo, l'eau qu'on entend plus ou moins là, la Garonne.
1: Et le chant des oiseaux.
0: Et le chant des oiseaux.
1: Et l'odeur des rosiers quand on arrive.
0: Oui, il y a de tout. Oui, c'est vrai que les rosiers sont en fleurs.
1: T'as vu comment ils sont jolis, c'est vrai.
0: Bon, on est venu aussi pour de l'actualité, puisqu'on a parlé avec Evan du marché artisanal qui va se dérouler ce dimanche. Mais on est venu un dimanche matin également, parce que l'émission, c'est Vadrouille et Tambouille. Alors, je veux bien vadrouiller, mais à un moment donné, il faut tambouiller.
1: Il faut tambouiller, oui.
0: Exactement.
1: Non, ça arrive, ça sort du four.
0: C'est vrai?
1: Ah oui. T'as une petite feuilletée là aux chèvres et au pesto fait maison.
0: Alors, je vais rester encore un peu alors.
1: Et oui, il faut. Et de la charcuterie de chez Madame Nice.
0: Ben oui, ça je vais la goûter parce qu'on en a discuté avec elle tout à l'heure.
1: Il ne faut pas partir comme ça, non. On ne va pas que papoter, attends.
0: Ne t'inquiète pas, je ne vais pas partir comme ça. Donc le brunch le dimanche matin, c'est habituel? C'est toutes les semaines? C'est quand?
1: Non, c'est toutes les semaines, c'est habituel. C'est surtout le dimanche matin, c'est sur réservation. Et on a des habitués.
0: Oui, Marie nous disait que ce qu'elle aime aussi, c'est de venir et de ne pas savoir exactement ce qu'il va y avoir.
1: C'est exactement ça. Ah, moi, j'adore des clients comme ça. Oh, tu vois, je suis en train de
0: faire ça.
1: Ah oui, mais j'aime pas planifier. Si, je ne peux pas venir le matin et dire je vais faire ça et ça. Non, il faut le faire. Je le fais de temps en temps.
0: Bien sûr.
1: Il faut une base. Mais tu vois, là, je reviens avec des belles fraises, des belles tomates de Sainte-Livrade. Ben, tiens, en coupant, je t'ai dit, aujourd'hui, ce sera une petite salade de fraises, de tomates, bien fraîches, un peu de basilic, un peu de menthe, du citron, du miel, je t'en passe.
0: Et voilà.
1: Et ce sera la bonne surprise pour Marie aujourd'hui.
0: La nourriture qui est comme ça à ton envie, à ce que tu peux trouver des producteurs locaux aussi sur les différents marchés comme aujourd'hui. Et puis pas mal d'activités quand même et pas mal d'événements. On a eu l'occasion il y a quelques jours de parler du Café Vélo avec la Jam Session qui s'est déroulée il y a quelques jours. Et là, on a ce marché artisanal avec les prunelles créatives. Tu as besoin d'organiser aussi et de voir les gens venir pour autre chose que seulement le Café Vélo ici.
1: Ben oui, c'est quand tu vois la joie des personnes et quand tu partages ce que tu sais faire et que tes principes, tes envies, pourquoi tu es là, pourquoi on a créé ce Café Vélo. Moi, c'est ça que j'aime bien au Café Vélo. Je peux aller travailler n'importe où, je peux aller faire ça. Ce qu'on fait ici au Café Vélo, on ne peut pas le faire autrement et on ne peut pas le faire ailleurs.
0: Et tu aimes bien communiquer avec ces associations-là, c'est-à-dire que tu pourrais organiser toi toute seule des événements ici.
1: Bien sûr.
0: Mais tu aimes bien aussi associer.
1: Non, j'aime bien ce partage. On a l'idée et on l'a soumis à plein de gens, à plein d'associations.
0: Faire l'appel d'offres, quoi.
1: Voilà, un appel d'offres. Et tout le monde est le bienvenu. Et c'est bien de vivre ensemble.
0: Ça, c'est le leitmotiv du Café Vélo.
1: Oui, exactement. Le vivre ensemble, quelle que soit association, entreprise, particulier, professionnel, je vais dire un gros mot, je m'en fiche. C'est l'essentiel qu'on vit ensemble. Ouais. On fait quelque chose ensemble, on crée quelque chose ensemble. Et c'est ça la joie du vivre, non?
0: Voilà. Je ne rajoute rien.
1: Non. Tu peux pas.
0: Moi, ça me va très très bien ce message-là, Samia. C'est un petit peu aussi ce leitmotiv sur Radio 4 et avec ces émissions qu'on délocalise notamment chez toi. C'est ça le but, c'est de pouvoir échanger et rencontrer. Moi, je suis très content. Tu le sais bien d'être ici aussi au Café Vélo.
1: Ce dimanche,
0: ça c'est normal. C'est normal. Tout le monde m'embête de toute manière. Samia,
1: non mais c'est pas vrai. Mais lui là.
0: Alors, il y a quand même cette activité vélo, aussi. On a le café, on a le terrasse, on a la possibilité de pouvoir déguster au déjeuner, mais il y a aussi cette location de vélo, la possibilité de partir. Et pour les grands voyageurs,
1: il y a le gîte.
0: Je sais qu'il y a quelques jours, tu as eu des personnes qui sont venues et qui faisaient un grand tour de vélo. C'est quoi cette histoire? Parce que j'ai vu ça moi sur les réseaux sociaux.
1: S'il pleut ou s'il fait beau, toujours des gens qui ont besoin de nous. La semaine dernière, on a reçu tout un groupe où ils en ont marre de la flotte. Ils ont dit, bah tiens, il y a quelque chose qui se passe de l'autre côté, on va rouler jusqu'au... Et donc ils sont arrivés, on voit le premier, le deuxième, le troisième, on sort, il y avait tout un groupe de 20 personnes. J'ai dit, mais qu'est-ce qui se passe? On a croisé d'autres cyclistes la veille, ils nous ont parlé de ce lieu, donc on est curieux, on vient voir. C'était très beau parce qu'il y avait d'autres clients qui n'étaient pas cyclistes, ouais. Qui n'ont jamais voyagé, qui n'ont jamais roulé sur un vélo, et ça a créé des discussions et tout, c'était très beau. Et on partage ces aventures.
2: Exactement.
1: Et ils ont donné envie à un couple de partir. Ouais. Ça, c'est chouette. Hein.
2: Ça, c'est chouette. Et il y avait une belle animation.
1: Il y avait une belle animation et tout. Ils nous racontaient leur périple, leur, ce qui leur arrivait. Ils ont crevé plusieurs fois. La vie du cycliste, mais au moins, donc, quand on arrive ici, on peut boire un café chaud. On a du réconfort.
2: Redonne-nous les horaires pour le café vélo. Comment
1: alors, on est ouvert du mercredi au dimanche, de 8h30 jusqu'à 18h. Mais il y a des horaires particuliers pour chaque service. Donc, il faut regarder sur le site internet ou nous appeler. Pour la location de vélo, par exemple, elle est très différente des horaires du resto. Mais pour le café, boire quelque chose ou juste venir nous voir, nous dire bonjour.
2: N'hésitez pas, venez voir Samia. Café Vélo, cette émission est enregistrée le dimanche matin. Donc, on va profiter du brunch de Samia. Merci beaucoup pour l'accueil, Samia, comme d'habitude.
1: Plaisir,
2: on reviendra avec un grand plaisir, nous aussi. Ce vadrouille est en bouille, se termine au Café Vélo, les amis. Vous pouvez bien sûr retrouver cette émission en podcast sur notre site radio4.fr. On va vous souhaiter de très très belles vadrouilles dans le Lot-et-Garonne, les amis. Et n'hésitez pas à tambouiller un peu partout. À très très vite.
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12: Bon appétit, bienvenue sur Radio 4, il est midi. Nous sommes le jeudi 21 mai, bienvenue sur Radio 4, toute l'info locale ici en Lot-et-Garonne et en Dordogne. Pierre-Anthony Épinette.
13: On débute cette édition au chapitre justice avec ces cinq jeunes hommes originaires de Gironde qui comparaissent depuis ce matin devant la cour d'assises de Lot-et-Garonne pour enlèvement en bande organisée suivie de mutilation. Les faits remontent à mars 2024. Un fumélois de 43 ans, venu à Castelmoron pour une transaction de stupéfiants, avait été enlevé puis violemment passé à tabac dans un bois de Gironde avant d'être laissé pour mort. Retrouvé inconscient le lendemain, il garde aujourd'hui une infirmité permanente. Les enquêteurs ont identifié les suspects grâce aux vidéosurveillance et à des analyses ADN. Les accusés reconnaissent partiellement l'enlèvement mais contestent les violences. Ils encourent la réclusion criminelle à perpétuité. Et puis hier, cette même cour d'assises d'Agen a condamné Cyril Guglielmino à 22 ans de réclusion criminelle pour le meurtre de sa compagne Ryan Croen, 22 ans, tué de 42 coups de couteau dans leur appartement de Villeneuve-sur-Lot en août 2022. L'accusé, âgé de 29 ans, a reconnu sa culpabilité tout en affirmant ne garder aucun souvenir du passage à l'acte. Les jurés ont suivi partiellement les réquisitions de l'avocat général qui avait demandé 25 ans de prison. La peine est assortie d'un suivi socio-judiciaire avec obligation de soins pendant 6 ans. Les avocats des parties civiles avaient dénoncé la violence extrême du crime et réclamé une peine exemplaire. On poursuit cette édition à Agen où le futur bar latino Imperial Cocktail installé rue Molinier a été vandalisé quelques jours avant son ouverture, prévue le 23 mai. Les marches de l'établissement ont été arrachées la nuit du 16 mai. Selon les gérants, un témoin affirme qu'un homme aurait revendiqué les dégradations après des propos visant le couple. Les propriétaires qui défendent un concept inspiré des cultures latino-caribéennes ont porté plainte et ils maintiennent, malgré les dégâts, l'inauguration de leur établissement ce week-end. À Port-Sainte-Marie, près de 100 mètres carrés de toiture d'un hangar se sont effondrés hier soir. Le bâtiment, d'une surface totale de 200 mètres carrés, s'est partiellement affaissé au niveau d'un quai de déchargement. Face aux risques liés à l'instabilité de la structure, les pompiers ont déployé un important dispositif. Après reconnaissance des lieux, aucune victime n'a été retrouvée sous les décombres. Plus de 200 postes sont proposés aujourd'hui lors du Forum des métiers du social et de la santé qui se déroule à Tonneins depuis ce matin dans la salle de la Manoque, depuis ce matin 9h et jusqu'à ce soir 17h, plus d'une centaine de partenaires, 200 offres d'emploi donc dans ce forum des métiers du social qui s'adresse principalement aux demandeurs d'emploi et aux personnes en reconversion professionnelle mais aussi aux lycéens. Les explications de Cédric Bourniquel, il est le directeur de l'ADES du Marmandais qui organise cette opération.
14: C'est un secteur qui recrute massivement avec des départs à la retraite importants sur, à l'horizon 2030. Et donc, l'idée, c'est de préparer ces besoins. Et sachant qu'il y a des besoins actuellement, vous l'avez dit, 200 offres d'emploi qui sont à pourvoir sur ce forum. Il y a près de 100 partenaires présents. Et c'est un secteur d'activité qui pèse fort dans le Lot-et-Garonne.
15: Métier du social, médico-social, santé, aide à domicile, cela représente au total à peu près 25 métiers différents.
14: Oui, on est même à plus, on est à 35 à peu près métiers différents, sachant que sur ce forum, on a 75% des offres et de ce que proposent les partenaires présents, c'est dans ce secteur-là. Mais après aussi, on a tout ce qui est fonction support, des postes d'assistant administratif, de comptable, de chauffeur, d'entretien, de cuisinier. Donc, tout le monde peut venir sur ce forum, quel que soit l'âge, pour soit découvrir et peut-être être sensibilisé à ces métiers et se former, parce que c'est des métiers qui sont peu connus et c'est des métiers aussi qui ne sont pas délocalisables, puisqu'on est dans des structures du Lot-et-Garonne. Notre forum aussi touche des personnes qui vont venir de Sud-Gironde, de Dordogne, et en sachant qu'on a aussi 15 bus qui sont mobilisés pour amener sur ce forum aujourd'hui 700 lycéens de différents établissements, notamment lycées de type maison familiale rurale, lycées publics privés qui font des parcours service aux personnes.
13: Voilà, Cédric Bourniquel, directeur de l'ADES du Lot-et-Garonne. Ce forum de l'emploi organisé à Tonneins, c'est jusqu'à ce soir, 17h, dans la salle de la Manoc. Direction Nérac, avec cet élan de solidarité qui s'organise autour de Djalil Mito, le pilier de l'équipe de Fédéral 3, a été grièvement blessé au

0: et jeudi jusqu'à 20h, ainsi que 2 samedis matin par mois. Un photomaton est également disponible sur place pour réaliser immédiatement les photos d'identité. Ce service est accessible aux habitants de la commune, bien sûr, mais aussi, évidemment, des territoires voisins. Voilà, c'est là-dessus que se referme cette édition. Merci à tous de l'avoir suivi.
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0: On est parti pour une longue période de grand beau temps hein, sur l'ensemble du département. Enfin, espérons que ce soit le cas, mais a priori, ça va l'être. Déjà, cet après-midi, on a des températures très élevées. Alors, assez disparates. Ça va de 27 degrés, par exemple, à Montflanquin et Duras, et jusqu'à 31, annoncé, par exemple, à Nérac, avec des températures ressenties au soleil, évidemment, qui seront bien plus importantes. La nuit sera claire, la nuit sera étoilée. Demain matin, il fera un petit peu frais au lever du jour, 13-14 degrés, mais sous le soleil et le ciel bleu, très rapidement, il fera bon, le ciel sera une nouvelle fois très peu nuageux avec des températures en hausse. On attend jusqu'à 32 degrés à Lombres, à Villeneuve, 34 à l'air ambiant. Et ça va continuer comme ça pendant plusieurs jours. Samedi devrait faire également très très beau. Peut-être un tout petit peu plus de nuages dans la vallée de la Garonne, mais il va une nouvelle fois faire beau, faire chaud avec des températures autour des 30 degrés. 30, ça va vraiment être 30 degrés à Lombres, la constante tous les jours au minimum pendant plusieurs jours. Hein. Météo France prévoit ça jusqu'à normalement la fin du mois de mai.
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0: À Montoriol et à Sérignac-Péboudou, décès de Madame Renée Promy, née Sesquin, survenue à l'âge de 91 ans. Ses obsèques religieuses seront célébrées aujourd'hui en l'église de Sérignac-Péboudou à 15h. L'inhumation aura lieu au cimetière de Sérignac-Péboudou. À Ferransac, décès de Madame Danielle Delamarlière, née Guérin, survenue dans sa 87e année. Les obsèques religieuses seront célébrées aujourd'hui en l'église de Ferransac à 15h, suivie de l'inhumation au cimetière de Ferransac.

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2: Les affreux Jojo, bonjour.
3: Bonjour.
4: Bonjour.
2: Bonjour.
3: Bonjour.
2: Alors aujourd'hui, hormis Laetitia Yop, hormis Eric Thomas, hormis Raymond et hormis moi-même, nous aurons aussi Patrick qui a un gîte, il me semble. Une chambre d'hôte, c'est ça, si mes souvenirs sont bons.
5: Ouais. Avec là, il piscine, était un peu fatigué parce que c'était un gîte où il s'agite énormément, justement.
1: avec un gîte où on peut dormir.
2: Avec piscine, jacuzzi, des filles, enfin, il y a des trucs, c'est super.
5: Mais... Enfin, jacuzzi, il a réservé, mais il y a eu que son fils qui est venu, Michel Ouzi, qui a réservé pour le week-end.
2: Ouais, et Jacques, non.
1: Non, Jacques, il y a, non, il y a une hôte dans le gîte, chambre d'hôte.
2: Voilà, très bien. Donc Patrick va nous raconter. Alors apparemment, c'est... alors on va se dédouaner directement. Hein.
1: Ouais, ouais.
2: Patrick donc a un gîte du côté de Sancerre.
6: Ça s'appelle Charme ouais. et délicatesse.
2: Charme et délicatesse.
6: C'est un endroit où donc, il y a pas lui du qui a
2: trouvé
6: charme.
2: Le... C'est... Oui, mais c'est pas lui qui a trouvé le nom. Hein.
1: Ça, mais il va raconter une histoire. Parce alors, que comment charme... c'est l'histoire. Comme ces histoires, elles sont un peu, des fois, limites,
2: voilà.
1: Chaque fois qu'il dira une bêtise, nous, on dira son adresse.
2: Non, voilà.
5: Non, ou alors je fais la trompette aussi.
2: Et puis, faut bien préciser que Patrick est un invité qui ne fait pas partie des Infos Jojo, que oui. toutes les plaintes qui pourront être déposées, faut aller directement... à les envoyer au gîte,
5: Charme
1: et voilà. voilà.
5: Charme et délicatesse.
2: Donc voilà.
1: 18300 Garde-Fort.
2: Voilà.
1: Voilà. Oh, voilà. Précis pour l'adresse.
2: Voilà. Oui. Pour envoyer huissier, tout, il a un bon fusil. Allez, ouais. la blague arrive.
1: Allez, mais si tu veux. Alors c'est un mec, un ancien militaire, qui se présente pour un poste dans les services de renseignement et pour être dans le contre-espionnage. Alors, il est reçu par le sergent recruteur, et le recruteur lui dit, bon, très bien, vous avez quand même un passé de combattant, nageur de combat, etc. Vous avez fait les commandos, vous avez fait... C'est super. Donc, vous allez peut-être rentrer dans nos rangs. Il dit, mais on avait demandé un maître chien, est-ce que vous avez un compagnon animal qui vous a... il dit, oui, j'ai mon chien qui est là. Rex, mais si. Alors, Rex arrive, tout ça, il dit, et votre chien, il est dressé pour...
7: Vous allez voir.
1: Et il lui dit, Rex, pistolet. Hop, il saute sur le mec, et il lui passe son pistolet, Rex. Il dit, mais c'est super, c'est un chien de combat, c'est super. Et vous-même, est-ce que vous... parce que espion, est-ce que vous parlez plusieurs langues? Il dit, je parle anglais, italien, allemand. Ah d'accord, oui. Et votre chien, pas de problème, il va voir le chien, et puis il lui parle à l'oreille. Il dit, Rex, viens ici. Dis bonjour dans une autre langue. Et le chien, il fait miaou.
5: Oh,
1: elle est mignonne.
5: Elle est mignonne. Ah,
1: j'aime bien.
5: Ah,
1: bien. Voilà.
7: Merveilleux.
1: Elle mignonne.
7: C'est une histoire chat et chien, quoi.
2: Tiens, Patrick, t'as une histoire?
7: Oui, bien sûr.
2: Ouais, on s'en débarrasser comme ça.
7: Bonjour les petits loups, bonjour les auditrices, les auditeurs. D'abord, je voudrais réagir un petit peu parce que je me suis fait tenser l'autre fois parce que j'ai utilisé un verbe qui commence par en. Vous voyez ce que je veux dire? L'action, c'est en fait de... Bon, il faut le dire, hein, c'est rentrer doucement ou pas doucement dans un anus. Voilà. D'accord?
5: Ah, mais dès le départ,
7: j'ai utilisé ce verbe. Donc,
1: c'est abalé.
7: Bon, excusez-moi, bon, j'aurais dû dire sodomiser. Bon, voilà. Mais on dit bien reculer pour mieux sauter.
5: Proctoliser.
7: Vous voyez? Reculer pour mieux sauter. Donc, c'est quand même. Ou sauter comme un lapin. Et là, je constate aujourd'hui, vous l'écouterez, chers auditeurs, dans les émissions précédentes, il y a eu quand même quelques écarts de langage que j'ai constatés. Voilà. Alors, par rapport à ça, j'ai une petite histoire, toujours un peu dans le même secteur. Vous voyez ? C'est un chef d'entreprise, il dit à son commercial, je t'emmène au Japon et on part 3-4 jours, bel hôtel, tout ça impeccable et tout, tu prends tes affaires de golf, je t'expliquerai dans l'avion. Alors il dit d'accord, super patron, il dit je t'offre ça, impeccable. Ils partent dans l'avion, il dit patron, vous pouvez me raconter un peu ma mission et tout. Ah ben, il dit elle est très simple, tu joues au golf avec le client, on a un gros contrat qui se présente et tu perds tout le temps. Ah ben, il dit super bien. D'accord, et puis il dit, pour te faire plaisir, te récompenser de tes performances commerciales, je t'ai prévu une geisha pour toute la nuit, bon. Donc il passe la nuit avec la geisha, bon alors là, j'ose plus rien dire maintenant. Voilà. Et donc, bon, les, ça, et ça, bon, ça se passe bien, ça se passe très bien. Et là, la geisha, toute la nuit, Akatoko. Bon, le lendemain, le patron dit alors, c'est bien passé la nuit et tout. Ah ben, il est impeccable, génial. Elle était, puis elle était heureuse. Hein. Akatoko, toute la nuit. Il me dit, à mon avis, ça doit dire, c'est super. Ah ben, il dit, écoute, je suis content pour toi, c'est bien. Bon, le lendemain, ils font la partie de golf avec le client et tout.
5: On sent pas venir le truc.
7: Il perd et tout. À un moment donné, le client, birdie, magnifique et tout. Et le client, il regarde le commercial, il est fier, il est content et tout. Le commercial, il dit, il y a le contrat qui arrive, bon Dieu. Oh, il dit, ah, Katoko. Il dit, comment ça, pas le bon trou?
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2: Comment t'as l'air prête, Laetitia? Je te donne la parole, vas-y, dis.
6: Alors, aujourd'hui, nous allons faire ma chronique. C'est Kiki, c'est pas moi qui a trouvé le titre.
2: Pas à chaque fois.
6: Mais si, les auditeurs ne sont pas censés savoir que...
5: Le titre, c'est Kiki, c'est pas moi qui a donné le titre, c'est tout.
6: C'est tout ça, le titre.
5: Ah, c'est sympa pour Raymond, c'est pour une fois qu'il trouve quelque chose.
6: Moi, je rends à César ce qui appartient à César, c'est pas moi qui a trouvé le titre.
7: Je suis encore évocateur.
2: Je pense pas.
6: C'est Kiki, c'est évocateur.
2: La radio, mais je pense surtout à celui qui l'écoute tous les jours.
7: Oui, moi j'en connais une comme ça. J'en connaissais une qui disait ton Kiki. Oh là.
6: Non, là voilà. C'est Kiki.
5: C'est Kiki.
6: C'est Kiki. Il faut que tu te déplaces sur ta droite, en fait.
2: Oui, vas-y, Laetitia.
6: Donc, le principe, je donne des paroles de chansons. Vous devinez qui est l'auteur, l'interprète et le titre de la chanson. Je le dis tout de suite, Eric. Tu ne dis rien, bien évidemment.
5: Je ne dirai rien du tout, sauf si on me torture.
6: Moi, je connais un ami, il s'appelle Alceste. C'est son nom, Alceste. Nous, on l'appelle Zanthrope, c'est notre ami Zanthrope. Salut, l'ami Zanthrope. Quand il est à Saint-Trope, il vit comme un ascète, ne sort jamais là-bas. Et quand il est à Sète, il vit comme à Saint-Trope. toute la nuit, il sort.
5: C'est Patrick qui a écrit ça.
7: C'est comme les habitants de Pau, ils ont des maladies de foie, les habitants de foie, ils ont des maladies de peau, c'est pareil.
6: Oui. Toi, tu sais, Laurent. Ah. Il fait le tour des bois, tout l'on boite et l'on danse. Il y en a plusieurs, à 7. Il cherche Célimène, sa doudou fiancée. A vu Célimène, Célimène ? C'est Molière, mais c'est pas lui qui a écrit cette chanson.
2: Il va tous s'endormir, là, non, à la fin,
6: il a trouvé, il lui dit ce qu'il pense, il n'est pas content, tu sais, il dit fuyons ces boîtes de lait condensé. Parce que ça, c'est son mot.
5: Chante-le.
6: Faut que je le chante ?
5: Ah ouais.
7: Là, on est mal. Hein.
6: Bobby Lapointe ?
5: Ouais.
6: Bobby Lapointe, bah, bravo Laurent. Mais non, mais j'ai pas envie de vous embêter à le chanter.
5: Chante-le, vas-y.
6: C'est sur un air un peu créole. Moi, je connais un ami, il s'appelle Alceste. C'est son nom, Alceste. Nous, on l'appelle Zantrope. Tiens, non, toi, Misanthrope. Salut, la Misanthrope. Quand il est à Saint-Trope, il vit comme un ascète. Il sort jamais là-bas. Mais quand il est à Sète, il vit comme à Saint-Trope. Toute la nuit, il sort. Il fait le doux des bois. Tout l'on boit et l'on danse. Il y en a plein, Sète, tu sais. Il cherche Célimène, sa doudou fiancée. Ah oui, Célimène, tu mènes pas là. À la fin, il a trouvé. Il lui dit ce qu'il pense. Il n'est pas content, tu sais. Il dit fuyons ces boîtes de l'écho danser. Parce que ça, c'est son mot. Parce que lui, il dit que ceux qui dansent dans ces boîtes, ils sont à feu. Et quand ils ont été de danser, ben, c'est des boîtes de lait condensé. Et voilà. Et ça fait rigoler, hein. Enfin, pas tout quand même. Hein. Ah, ah. Mais lui, il est en colère. Et il dit en grinçant des Molières. Non, je ne puis souffrir cette lâche méthode. Ah, il n'aime pas. Qu'affecte la plupart de vos gens à la mode. Il n'aime pas la mode. Et je ne, et y a un temps que les côtes en sillon. On n'aime pas le jerk de tous ces grands faiseurs de protestation. Il n'aime pas du tout. Viens, viens, ma Célimène, viens, viens, je t'emmène. Allez, viens, va. Laisse sa page ou fais ensemble joujou. Il danse le jerk, toutes ses leurs flatteries et leur cajolerie avec les mains. C'est rien que du chic et de la côte de biquet.
5: Ah oui, c'était. Ouais.
7: Bravo!
2: Bravo!
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0: Bon appétit, il est 12h30. Tout de suite, les infos.
1: Bonjour à tous, à la une ce midi, un rapport du Sénat dénonce les pratiques prédatrices de la grande distribution face aux agriculteurs et industriels. Le Tour de France veut encourager les villes à développer la pratique du cyclisme et en tennis, place au tirage au sort des tableaux principaux à Roland-Garros à 3 jours du début du tournoi. Votre météo, une belle journée aujourd'hui. Les nuages vont progressivement disparaître dans le nord de la France cet après-midi. Le soleil va donc pouvoir briller sur tout le territoire en seconde partie de journée. Les températures, on va atteindre les 30 degrés au meilleur de la journée, notamment dans le sud-ouest entre Biarritz et Toulouse. Ailleurs, on aura 22 à Nice, 23 à Lille, 24 à Paris, 25 à Perpignan, 27 à Lyon et jusqu'à 29 à Bordeaux. Mais d'abord, deux enfants français de 3 et 5 ans retrouvés seuls au bord d'une route au Portugal mardi soir. Les deux garçons ont été pris en charge après avoir été repérés par des conducteurs. Leur mère les aurait abandonnés après les avoir emmenés dans une zone boisée. Les autorités portugaises soupçonnent également un enlèvement parental depuis la France. Les enfants ont été examinés à l'hôpital. Leur mère est activement recherchée. Un rapport du Sénat dénonce les pratiques prédatrices de la grande distribution envers les agriculteurs et les industriels. Il accuse plusieurs enseignes d'utiliser des méthodes de négociation basées sur la menace, l'intimidation et la contrainte, des pressions commerciales, des baisses brutales de commandes ou encore des services facturés à prix d'or aux fournisseurs sont évoqués. Les sénateurs proposent plus de contrôle et un affichage obligatoire des marges sur certains produits alimentaires. Un nouveau paquet d'aide face à la hausse des prix des carburants. Le Premier ministre Sébastien Lecornu doit le détailler à 17h. Plusieurs mesures sont prévues pour le mois prochain. L'indemnité carburant destinée aux 3 millions de travailleurs modestes grands rouleurs n'est pas prévue pour tout de suite. Les demandes ne pourront être effectuées qu'à partir de mercredi prochain sur le site des impôts. L'annulation ou non des concerts de Patrick Bruel lui appartient. Les mots ce matin d'Aurore Berger, la ministre chargée de l'égalité femmes-hommes. Le chanteur est visé par plusieurs plaintes pour viol et agression sexuelle. Plusieurs maires, notamment à Paris, Marseille, Brest et Nancy, ont appelé le chanteur à suspendre sa tournée le temps de la procédure judiciaire. Également dans l'actualité, le Tour de France veut encourager les villes à développer la pratique du cyclisme. Le label Ville à Vélo 2026 a été dévoilé, Julie Pierret.
2: Oui, 25 communes récompensées pour leurs aménagements cyclables et leur politique en faveur des mobilités douces. Lyon obtient la note maximale de 4 vélos, une distinction attribuée grâce au développement des voies lyonnaises, à l'extension des pistes cyclables et au renforcement du stationnement sécurisé près des transports en commun. Nice, Mulhouse, Orléans, Épinal ou Nevers décrochent 3 vélos. Colmar, Thonon-les-Bains, Voiron en Isère en décrochent 2. L'idée, c'est bien sûr de promouvoir un mode de transport écologique et bon pour la santé.
1: Merci Julie. Décision attendue du Conseil constitutionnel aujourd'hui. Les sages doivent notamment se prononcer sur la suppression des zones à faible émission, les ZFE. Elles limitent la circulation des véhicules les plus polluants dans les grandes villes. L'ensemble du texte sur la loi de simplification de la vie économique va être examiné. La décision est attendue aux alentours de 18h. Elle adore la Terre vue du ciel. Sophie Adnot, l'astronaute française, a donné hier une conférence de presse depuis l'espace. Pour elle, ça a clairement changé sa vision du monde. Vu de là-haut, il n'y a plus de frontières.
3: Ce qui change vraiment, c'est cette perspective qu'on a en fait. Quand on voit la Terre avec cette distance, cette perspective, on comprend que vraiment tout est unité. Et quand on est sur Terre, on a tous en tête que c'est la géographie, les continents, les pays, tout a des limites. Ici, quand on voit la Terre dans son ensemble, eh bien, tout est interconnecté, les continents, les océans, on comprend que la météorologie, les nuages, etc. Du coup, si on veut la protéger ensemble, cette planète, il faut que l'humanité soit unie et aille dans la même direction, en fait, pour la protéger.
1: L'astronaute française Sophie Adnot depuis l'espace hier, elle doit y rester jusqu'à la mi-septembre. On passe au sport avec du tennis. Roland-Garros approche. Le tournoi parisien commence dimanche et aujourd'hui, on va connaître le tirage au sort des tableaux principaux hommes et dames. Il va commencer à partir de 14h. On va donc suivre ce que le sort réserve à Arthur Fils, Giovanni Pecci-Péricard, Arthur Hinderknecht, Benjamin Bonzi, Valentin Vachereau, Hugo Humbert ou encore Loïs Boisson et Diane Paris. Et puis en basket, Victor Wembanyama n'a pas suffi la nuit dernière en NBA. Les Spurs ont perdu contre Oklahoma 122 à 115 en finale de la Conférence Ouest. Un match partout entre les deux équipes. Le Français a marqué 21 points pour 17 rebonds. Prochain match dans la nuit de vendredi à samedi. C'est la fin de votre journal. Passez un très bel après-midi.

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1: Alors, sur le net, alors les hommes préhistoriques,
2: oui,
1: ils faisaient de l'exercice tous les jours. Ils mangeaient bio, sans gluten. Ils respiraient aucune pollution. Et ils mouraient à 30 ans. Hein? Bon, ben, apéro. Allez, hop.
3: C'est vrai. C'est tellement
1: vrai. Je viens de voir Miss France 2019 là, à la télé. Mais bon, franchement, à part 15 cm de plus, des jambes vertigineuses, une taille de guêpe, un sourire ravageur, une poitrine parfaite, une chevelure flamboyante et des yeux de biche, je vois pas ce qu'elle a de mieux que moi. Ne jouez pas avec le cœur d'un homme, il n'en a qu'un. Jouez plutôt avec ses couilles.
4: Il avait rayé,
1: je fais jamais deux fois la même erreur.
4: Jamais je n'oserais ça.
1: En général, je la fais trois ou quatre fois pour voir si vraiment c'est sûr que c'est une histoire c'est de merde. Hein. Préfère. Danser fait maigrir.
2: Ouais.
1: Oui. L'apéro fait danser. Donc, l'apéro fait maigrir.
4: Ça s'appelle le bon sens.
5: Un syllogisme.
1: Voilà. Alors pour le harcèlement, il y en a qui ont trouvé des combines pour le harcèlement. Le mec, il fait j'ai perdu ma peluche. Je peux dormir avec toi? Chérie, il est où le bébé? Ben, il est dans son lit. Non, dans son lit, il y a un poulet. Oh putain, éteins le four.
3: Oh, oh oui, oh, oh. C'est les sales blagues de Dupontel. Ouais.
1: La plupart des femmes sont bi. La difficulté maintenant, c'est de savoir si c'est sexuel ou polaire.
3: Pas mal, hein.
4: Pas mal.
1: J'hésite entre me débarrasser de mes kilos ou des cons. Bon, finalement, mes kilos me dérangent pas tant que ça. Au lit, je suis une vraie bête. Du genre, quoi là, je peux dormir 22 heures d'affilée. J'ai des cours. Alors, c'est à 300 mètres à vol d'oiseau. Et oui, l'autre, il fait, mais où est-ce que t'as vu que j'avais des plumes, connard?
3: Mais c'est quoi ça?
1: Mec, c'est où la basilique machin? C'est à 300 mètres en vol d'oiseau. Il dit, où t'as vu que j'avais eu des plumes? J'adore les gens qui disent embrasser ce n'est pas tromper. Il m'amène dans ta gueule, c'est pas giflé. La gentillesse mène à l'orgasme car plus t'es gentil, plus tu te fais baiser.
2: Oui.
5: Oui.
4: Voilà. Très philosophique.
3: Oui, il faut le trouver, l'orgasme.
4: Faut le trouver, ça.
1: Et pour finir, une fake news, le Père Noël vous ment. Les enfants, ça n'existe pas. Voilà. C'est comme ça.
5: J'aime bien. C'est très beau, ça.
1: C'est poétique,
3: ouais.
1: Hein.
3: Ouais.
1: Ben oui, c'est comme ça.
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1: Ah, mon petit Eric.
2: Bonjour.
1: Je sais que tu vas nous apprendre quelque chose aujourd'hui.
2: Oh non, non, non, je suis Madame Boudemou.
1: Madame Boudemou.
2: Ça fait longtemps que vous n'avez pas
3: entendu. Oui, ça fait un moment, oui. Madame Boudemou. Comment vous allez?
2: Oh, mais ça va très bien, vous savez. Je vous ai entendu chanter, j'adore. Hein.
3: Merci. Ah, merci, vous êtes bien la seule, Madame Boudemou, oui. Avec Patrick.
2: Oh, Raymond, plus vous vieillissez, plus vous êtes beau. Je vous adore.
4: Je ne vous connais pas, Madame.
2: Oh, ben vous allez me connaître. Vous êtes un bel homme, vous. Vous êtes un bel homme.
4: Ça fait plaisir.
2: Oh là là, enfin, j'ai pas trop le moral, vous savez. Je porte ma croix, regardez mes jambes. Ce matin, je me promenais et des jeunes gens qui faisaient du skateboard me disent en passant, madame, madame, vous avez deux mortadelles qui pendent de votre impair. Oh. Vous rendez compte, je sais que j'ai des jambes qui pourraient servir de design pour les nouveaux poteaux téléphoniques, mais quand même. Hein. Oh, j'avoue que ça me fait un coup. Hein. Oh, oui. Moi qui étais aussi désirable, on me surnommait ou chat qui pète, taille de guêpe qui aime la piqûre. C'est pour vous dire, comme j'étais fine. C'est bien ça, mes mensurations, c'était 90, 40, 70. Ça fait rêver, hein. Marco, aujourd'hui, c'est toujours pareil. 90, 40, 70. Et l'autre jambe, pareil, enfin. Oh là là là là là là. Il n'y a qu'au sport d'hiver où je passe inaperçu. On croit que je porte des moon boots, enfin. Enfin, comme dit Madame Boissemin, ma partenaire de Guronzan, mollet gonflé n'empêche pas de prendre son pied, enfin. Oh, écoutez, tiens, en parlant de ça, ce week-end, avec le, parce que je vous ai écouté, mademoiselle Laetitia, ce week-end, avec le groupe des Joyeuses Ménopausées, nous donnons un spectacle à la salle des fêtes de Sancerre. Et alors, nous avons écrit une chanson, je vais me permettre de vous la chanter, parce que c'est une chanson, nous avons pris sur l'air un air connu, mais j'adore, c'est moi qui écris les paroles.
5: On a chanté.
2: Oui, alors j'ai la voix qui change quand je chante.
3: Ah oui, je muais.
2: J'ai une espèce de mue, car j'adore imiter Luis Mariano. Oui. Et je réussis à l'imiter à la perfection, parce que c'est aussi mon truc. Vous avez remarqué que j'ai un peu de moustache. Donc,
5: on a chanté les jouvencelles, à les fripons ceinturons. On a chanté les tourterons qui vont au boulot avec leur chapeau. On oublie tout. À faire la moue sur le capot. On devient fou quand il nous lâche les rouleaux. Libido, libido, sous la culotte qui chante. Ah, ça c'est sûr, c'est bon. Ah, ça c'est sûr, c'est con. Sur le capot. Libido, libido, sous la culotte qui chante.
2: Voilà, ça m'a fait du bien. Bon, j'avais envie de chanter, ça m'a fait plaisir. Ça vous a plu, monsieur Raymond ?
6: Et bien sûr, oui, avec plaisir. C'était une autre.
4: Moi qui ne vous connaissais pas, je suis sous le charme.
2: Non, je vous remercie beaucoup. Bon, écoutez, je vais retourner parce que là, je dois jouer à Scrabble avec madame Boissemin en buvant un petit Ricard, sans eau surtout. Surtout sans eau. Moi, l'eau, ça me fait du mal. J'ai un de mes amis, par exemple, il ne peut pas prendre de Doliprane, ça le rend malade. Ben, moi, c'est l'eau. L'eau dans le Ricard. Ah oui. Moi, voilà. Au revoir, messieurs, dames, au revoir.
1: Au revoir, madame Boudemou.
7: Au revoir.
1: Elle est mimi, madame Boudemou.
3: Attends, si elle va claquer la porte.
1: Machine à café. Dans un jeu de cartes traditionnel, parmi les quatre rois, seul le roi de carreau est représenté de profil.
3: Ah, pourquoi ?
1: Je sais pas.
5: Parce qu'il est égyptien.
3: J'adore, moi, Raymond.
1: Il n'y a qu'une face.
3: Jérôme.
1: C'est tout.
3: Voilà.
1: Mais il n'y avait pas d'explication.
3: Ah d'accord.
8: Oui, mais voilà. Fait, apparemment, personne ne savait ça, disons. On a tous joué aux cartes et...
1: J'ai remarqué.
8: Jamais remarqué.
3: C'est le roi de quoi ?
1: Le roi de carreau.
3: Il est sur le carreau.
1: Peut-être. Ou il avait un mauvais profil. Peut-être aussi. Peut-être qu'il était borné.
5: Ouais, ou qu'il avait un gros bouton.
8: Non, il y a sûrement une signification, mais...
1: Il y a une signification, peut-être, oui. Il n'existe aucun aliment naturellement bleu.
5: Sauf les schtroumpfs.
3: Il y a des cèpes. Nous, on a ramassé des cèpes, on les a mis dans l'eau, ils sont devenus bleus.
8: Ouais. Et pas ça va ? Non, mais ça va, toi ?
1: Non, pas tout bleu, Laetitia, juste le dessous.
4: Les oui. Lunettes d'Eric, il y a
1: d'ailleurs,
4: du bleu.
1: Il y a du bleu. Dans le bleu. Poitou,
5: on
1: ils
5: ne pas les manger.
1: Ils appellent ça des bleus. Si, ça se mange. C'est des cèpes de pain. Tout
5: oui, mais c'est pas bon, ça me dit.
3: Ça faisait
8: ah,
3: peur.
8: Oui, pas bon.
1: Ah, tu veux dire entre le cèpe, la girole et le cèpe de pain ? Oui, oui, ça c'est sûr.
5: Non, c'est pas bon le cèpe de pain.
1: C'est pas bon, c'est pas bon.
4: Mais la girole, c'est bon.
5: La girole, c'est bon.
1: Au 18e siècle. Lors de jeux d'argent en Angleterre, il y avait un employé dont la seule tâche était d'avaler les dés s'il y avait une descente de police.
8: Ah oui, parce que c'était interdit. Ouais.
1: Parce que c'était interdit.
9: Et le lendemain, tout le monde se réussit aux toilettes pour savoir le résultat.
1: 8 J'ai gagné.
9: J'avais mis 8 à l'époque. Eh ben oui.
8: Double 6, retire.
1: Bon, donc Raval, fou. T'es sûr, non? Bon. L'urine de chat brille sous une lampe ultraviolet.
3: C'est super
9: intéressant. C'est vachement intéressant parce qu'on le fait souvent. Moi, dès que j'ai un chat, je prends un truc ultraviolet, c'est très important.
1: Ça brille.
9: Ça brille. Et pourquoi?
1: Eh bien, parce que.
9: Donc, il est radioactif un peu.
1: Je ne sais pas.
9: Mais le chat est extraterrestre, de toute façon, il faut être clair.
4: Je vais vous raconter une histoire avec l'urine tout à l'heure.
1: Ah, d'accord. Les amis,
3: je ne vais pas le faire maintenant que c'est raccord, non?
1: C'est pourquoi?
3: Non. Et parce qu'on
1: aura. Mais vas-y, vas-y, ouais, tu vas-y. Ouais.
9: Vas-y, c'est quoi alors l'histoire?
4: Pas le perturber.
9: Vas-y, c'est quoi?
4: Ben, c'est un vigneron qui cherche un œnologue, bon, de qualité, un vigneron de qualité. Hein. Et puis il y a un gars qui se présente, un SDF, en haillons, tout ça, avec un bâton, un truc de merde, une chaussure dégueulasse, toute ouverte et tout. Il dit bonjour, et ben, il dit vous venez pourquoi vous? Ben, il dit je viens pour le poste d'œnologue. Il dit ah bon? Ah oui. Bah, il dit, écoutez, je vais vous faire goûter 2-3 vins, on va voir. Je vais goûter un premier rouge. Le gars goûte. Il recrache, tranquille. Il dit, ben, ça, Gevrey-Chambertin, 1995. Ah, il dit, oui, impeccable. Ah, dit, je vais vous en faire goûter un autre. Ah, ben, il dit, là, alors là, on peut pas se tromper. C'est la famille Coudert, c'est un Pauillac, 2002. Il dit, je vais vous donner un blanc. Je fais goûter le blanc, c'est un Chablis. 71, la famille Condrac, là-bas. On dit donc. Alors le gars, il est un peu emmerdé. Il dit on est obligé de le recruter. Mais putain, t'as vu la gueule qu'il a et tout. Il appelle sa femme, il lui dit toi qui es enceinte, tiens, je te donne une bouteille, tu vas aller pisser dehors dans la bouteille, puis on va lui faire goûter, on va bien voir. Bah pourquoi vous. Ah, c'est un bateau qui part du port. Un bateau part du port. Alors donc, il ramène ça, hop, il lui met dans le verre, et tout le gars il goûte, il dit oh là là. Oh, il dit c'est un peu chargé ça quand même. Ah bah il dit là, il n'y a pas de secret pour moi. Hein. Enceinte de 4 mois, et si tu continues à m'emmerder, je vais te donner le nom du père.
9: Super.
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10: Bonjour à tous. À la une de l'actualité, deux enfants français de 3 et 5 ans retrouvés seuls au bord d'une route au Portugal mardi soir. Les deux garçons ont été pris en charge après avoir été repérés par des conducteurs. Leur mère les aurait abandonnés après les avoir emmenés dans une zone boisée. Les autorités portugaises soupçonnent également un enlèvement parental depuis la France. Les enfants ont été examinés à l'hôpital. Leur mère est activement recherchée. Un rapport du Sénat dénonce les pratiques prédatrices de la grande distribution envers les agriculteurs et les industriels. Il accuse plusieurs enseignes d'utiliser des méthodes de négociation basées sur la menace, l'intimidation et la contrainte, des pressions commerciales, des baisses brutales de commandes ou encore des services facturés à prix d'or aux fournisseurs sont évoqués. Les sénateurs proposent plus de contrôle et un affichage obligatoire des marges sur certains produits alimentaires. Un nouveau paquet d'aide face à la hausse des prix des carburants. Le Premier ministre Sébastien Lecornu doit le détailler à 17h. Plusieurs mesures sont prévues pour le mois prochain. L'indemnité carburant destinée aux 3 millions de travailleurs modestes grands rouleurs n'est pas prévue pour tout de suite. Les demandes ne pourront être effectuées qu'à partir de mercredi prochain sur le site des impôts. L'annulation ou non des concerts de Patrick Bruel lui appartient. Les mots ce matin d'Aurore Berger, la ministre chargée de l'égalité femmes-hommes. Le chanteur est visé par plusieurs plaintes pour viol et agression sexuelle. Plusieurs maires, notamment à Paris, Marseille, Brest et Nancy, ont appelé le chanteur à suspendre sa tournée le temps de la procédure judiciaire. Également dans l'actualité, le Tour de France veut encourager les villes à développer la pratique du cyclisme. Le label Ville à vélo 2026 a été dévoilé, Julie Pierret.
11: Oui, 25 communes récompensées pour leurs aménagements cyclables et leur politique en faveur des mobilités douces. Lyon obtient la note maximale de 4 vélos. Une distinction attribuée grâce au développement des voies lyonnaises, à l'extension des pistes cyclables et au renforcement du stationnement sécurisé près des transports en commun. Nice, Mulhouse, Orléans, Épinal ou Nevers décrochent 3 vélos. Colmar, Thonon-les-Bains, Voiron en Isère en décroche 2. L'idée, c'est bien sûr de promouvoir un mode de transport écolo et bon pour la santé.
10: Merci Julie. Et en tennis, Roland-Garros approche. Le tournoi parisien commence dimanche et cet après-midi à partir de 14h, tirage au sort des tableaux principaux hommes et dames. Et donc on va suivre ce que le sort réserve à Arthur Fils, Giovanni Pecci-Péricard, Benjamin Bonzi ou encore Loïs Boisson. Belle journée à tous.

un peu de jazz manouche sur Radio 4 avec Django et compagnie. On va écouter aujourd'hui le jeune guitariste allemand d'origine manouche, Joshua Stefan, dans un morceau qui avait été composé par Paul Chanchou Vidal et qu'on a déjà entendu, La Gitane.

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1: On commence ces annonces par la rubrique d'hiver. On vend une grande armoire, une comptoise ancienne, un compresseur Mécafer 5200 au prix de 80€, des livres de poche, des disques vinyles en 33 et 45 tours. On vend des plateaux d'ormeau, un évier gris foncé avec un bac et un égouttoir au prix de 30€. On donne un enfile-bas de contention de la marque Radiante. Un auditeur propose des cours de résistance de matériaux pour débutants ou personnes confirmées sur Bias. On cherche des poils de Terra Aventura et on cherche des clapiers à lapin. En agriculture, on cherche un tracteur agricole de 65 chevaux pour verger avec cabine et direction assistée. Dans la rubrique véhicules, on vend un vélo de ville Raleigh noir. Les animaux, on vend 7 chatons Maine Coon inscrits au Louvre, 4 mâles et 3 femelles. Ils sont nés le 14 mars et le 20 avril. En logement, une auditrice cherche à louer une maison de plein pied avec garage sur le Fumélois et le Vinevois. Et on termine avec la rubrique emploi. Le groupement d'employeurs Géo4733 recherche un ouvrier qualifié charpente à Marmande et un chauffeur poids lourd à Agen. Une auditrice cherche à faire des heures de ménage et de repassage sur le Viréalais. Et une dame cherche à faire des remplacements en famille d'accueil pour personnes âgées sur Villeneuve et les alentours cet été.
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1: Ah, t'as une question. Attends, peut-être pas.
2: Les si. Années où j'étais dans le parc.
1: Non, on va le garder pour la fin, ça. Il est arrivé quelque chose d'insolite à Hiro Onoda. Onoda, pardon.
2: Un japonais ?
1: Oui. Oui. Absent.
3: Il a les yeux pas bridés.
1: C'est récent. Qu'est-ce qui est arrivé ?
2: C'est récent.
1: Je vous donne l'année, c'est en 74.
2: Et c'est exceptionnel ce qui est arrivé.
1: Oh, mais ouais.
2: C'est une femme ?
1: Non, c'est. Non.
2: C'est est-ce que c'est, par exemple, une chute vertigineuse et il s'en sort indemne ?
1: Non. Non, il est. Non.
2: Est-ce qu'il a rencontré Lynn Renault ?
4: Est-ce que c'est physique ?
3: Ah ouais, c'est il est resté toute sa vie dans un parc.
1: Non, c'est pas l'exercice c'est possible, physique. Ça. Il lui est arrivé, mais malgré lui, quoi, en fait. Il lui est arrivé un truc malgré lui. Et ça se passe sur l'île de Lubang. Lubang. Talaoui, Lubang.
3: Ça nous aide.
1: Non.
2: Mais dès le moment où on dit l'île de Lubang, on dit ah bah oui.
3: Oui, bien sûr. Ça, on connaît, oui.
2: Ah oui, je crois savoir. Si c'est ça, c'est extraordinaire. Il avait été laissé pendant la guerre sur cette île-là. Il a été oublié. Et c'est dans les années 70 qu'on s'est rendu compte que ce guerrier japonais se croyait toujours en guerre. Et ils sont arrivés, j'avais vu le reportage, ils sont arrivés avec un bateau et de la famille. Ils avaient commencé à mettre des photos sous plastique qu'ils ont disséminées à travers la jungle pour qu'ils puissent repérer. Et quand il est arrivé, il lui restait plus, je me rappelle toujours, la casquette et son fusil. Est-ce que c'est ça ?
1: C'est ça.
2: Ouais, c'est extraordinaire ce reportage.
1: C'est ça, ils l'ont retrouvé. Il savait toujours pas en fait. Il avait
2: qu'il était toujours en guerre.
1: Voilà, il avait mis sur cette île là pour prévenir en sentinelle.
2: Oui.
1: Et en fait, la guerre est terminée. Il a un peu oublié.
2: Oui.
1: Et du coup, ils sont venus le chercher en 1974.
2: Oui.
1: Et ça faisait juste que 29 ans que la guerre était finie, quoi, parce que c'était pour la Seconde Guerre mondiale.
2: Et c'est extraordinaire parce que ce reportage, ils l'ont ramené à Tokyo. Et ça a été un choc absolument faramineux pour lui. Quoi. Il était complètement perdu. Il arrivait avec un pagne. Ah, c'était extraordinaire. Ça, mais beaucoup ça, marqué.
3: Il riait jaune.
4: C'est une histoire, c'est une histoire, ça se passe pareil sur une île, il y a un mec qui est là sur une île et puis il y a un paquebot qui croise au large et qui...
3: Un paquebot
4: Il y a un paquebot qui croise au large et il y a le commandant ou l'amiral qui est sur le pont avec son second et sur l'île il y a un mec qui fait des grands gestes, qui met un feu, il jette des fusils, il jette des sèches en l'air et tout et il y a le second de l'amiral, il dit regardez là-bas, il y a un naufragé là-bas, il faut faire quelque chose, il y a un mec qui nous fait des grands signes, l'autre il fait non. Tous les ans, on passe, tous les ans, il nous fait coucou.
2: Non, mais quoi, ce que j'ai adoré, c'est qu'il bazarde les singes. Ça, c'est quand même énorme. Ah, ça.
1: Il ne sait plus quoi faire, tu vois.
2: Il bazarde les singes.
1: Je vais jeter les singes en l'air, on ne sait jamais. Mais,
3: il s'est bien intégré, le gars. Bien intégré, c'est bien.
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2: C'est la fête du vélo. Dans le sillage de Mai à vélo, une opération nationale soutenue par le ministère de la Transition écologique, l'agglomération célèbre la Petite Reine sur 3 jours. Le détail du programme avec Jean Baloué, responsable du service mobilité du Grand Villeneuve.
3: On commence le vendredi par les scolaires, puisque ce qui est important, c'est que les enfants apprennent à faire du vélo. Donc une journée dédiée au savoir rouler à vélo pour les élèves des classes élémentaires du Villeneuve. Ensuite, à 20h30, de soirée ciné-débat à Sainte-Livrade, au cinéma L'Utopie. Le week-end continuera avec le village vélo, samedi matin sur les allées Georges Legge. Les associations sportives, les associations d'usagers, les commerçants viendront vous présenter aussi leurs nouveautés en matière de vélo électrique. Et puis vous pourrez essayer, il y aura des stands d'infos. Vous pourrez aussi venir discuter et échanger avec les agents de l'aglo sur les choses qui vous sembleraient intéressantes à étudier, à développer. Et le dimanche matin, grande virée familiale sur les voies vertes du Villeneuve pour 30 km, donc 30 km à plat. Tout le monde peut venir, enfants comme parents. Et naturellement, toutes ces animations sont entièrement gratuites.
2: L'aglo s'y investit cette année encore avec un nouvel élu, Michel Couturier, vice-président de l'aglo en charge des mobilités et, à titre personnel, grand fan de vélo qu'il a d'ailleurs pratiqué en compétition. On l'écoute.
4: Très naturellement, l'agglomération agit toute l'année pour promouvoir les mobilités et inciter les gens à utiliser le vélo pour leurs déplacements. Par l'aide à l'achat, le prêt de vélo, le stationnement pour pouvoir évidemment poser sa bicyclette quand l'on doit faire une course. Et dernier point, le développement des pistes cyclables, parmi lesquelles l'itinéraire vert Roger, et d'autres projets que nous ne manquerons pas de vous dévoiler ultérieurement.
2: D'ici là, rendez-vous sur les allées Georges Legge le week-end des 29, 30 et 31 mai pour échanger, partager et rouler ensemble sur les belles pistes du Villeneuve.
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0: début d'après-midi, il est 13h30.
1: Nous sommes le jeudi 21 mai, bienvenue sur Radio 4, toute l'info locale ici en Lot-et-Garonne et en Dordogne. Pierre-Anthony Épinette.
2: On débute cette édition au chapitre justice avec ces 5 jeunes hommes originaires de Gironde qui comparaissent depuis ce matin devant la cour d'assises de Lot-et-Garonne pour enlèvement en bande organisée suivie de mutilation. Les faits remontent à mars 2024. Un fumélois de 43 ans, venu à Castelmoron pour une transaction de stupéfiants, avait été enlevé puis violemment passé à tabac dans un bois de Gironde avant d'être laissé pour mort. Retrouvé inconscient le lendemain, il garde aujourd'hui une infirmité permanente. Les enquêteurs ont identifié les suspects grâce aux vidéosurveillances et à des analyses ADN. Les accusés reconnaissent partiellement l'enlèvement, mais contestent les violences. Ils encourent la réclusion criminelle à perpétuité. Et puis hier, cette même cour d'assises d'Agen a condamné Cyril Guglielmino à 22 ans de réclusion criminelle pour le meurtre de sa compagne Rianne Croen, 22 ans, tuée de 42 coups de couteau dans leur appartement de Villeneuve-sur-Lot en août 2022. L'accusé, âgé de 29 ans, a reconnu sa culpabilité, tout en affirmant ne garder aucun souvenir du passage à l'acte. Les jurés ont suivi partiellement les réquisitions de l'avocat général qui avait demandé 25 ans de prison. La peine est assortie d'un suivi socio-judiciaire avec obligation de soins pendant 6 ans. Les avocats des parties civiles avaient dénoncé la violence extrême du crime et réclamé une peine exemplaire. On poursuit cette édition à Agen où le futur bar latino Imperial Cocktail installé rue Molinier a été vandalisé quelques jours avant son ouverture, prévue le 23 mai. Les marches de l'établissement ont été arrachées la nuit du 16 mai. Selon les gérants, un témoin affirme qu'un homme aurait revendiqué les dégradations après des propos visant le couple. Les propriétaires qui défendent un concept inspiré des cultures latino-caribéennes ont porté plainte et ils maintiennent, malgré les dégâts, l'inauguration de leur établissement ce week-end. À Port-Sainte-Marie, près de 100 mètres carrés de toiture d'un hangar se sont effondrés hier soir. Le bâtiment, d'une surface totale de 200 mètres carrés, s'est partiellement affaissé au niveau d'un quai de déchargement. Face aux risques liés à l'instabilité de la structure, les pompiers ont déployé un important dispositif. Après reconnaissance des lieux, aucune victime n'a été retrouvée sous les décombres. Plus de 200 postes sont proposés aujourd'hui lors du Forum des métiers du social et de la santé qui se déroule à Tonneins depuis ce matin dans la salle de la Manoque, depuis ce matin 9h et jusqu'à ce soir 17h, plus d'une centaine de partenaires, 200 offres d'emploi donc dans ce forum des métiers du social qui s'adresse principalement aux demandeurs d'emploi et aux personnes en reconversion professionnelle mais aussi aux lycéens. Les explications de Cédric Bourniquel, il est le directeur de l'ADES du Marmandais qui organise cette opération.
3: C'est un secteur qui recrute massivement avec des départs à la retraite importants sur, à l'horizon 2030. Et donc, l'idée, c'est de préparer ces besoins. Et sachant qu'il y a des besoins actuellement, vous l'avez dit, 200 offres d'emploi qui sont à pourvoir sur ce forum. Il y a près de 100 partenaires présents. Et c'est un secteur d'activité qui pèse fort dans le Lot-et-Garonne.
4: Métier du social, médico-social, santé, aide à domicile, cela représente au total à peu près 25 métiers différents.
3: Oui, on est même à plus, on est à 35 à peu près métiers différents, sachant que sur ce forum, on a 75% des offres et de ce que proposent les partenaires présents, c'est dans ce secteur-là. Mais après aussi, on a tout ce qui est fonction support, des postes d'assistants administratifs, de comptables, de chauffeurs, d'entretien, de cuisiniers. Donc, tout le monde peut venir sur ce forum, quel que soit l'âge, pour soit découvrir et peut-être être sensibilisé à ces métiers et se former, parce que c'est des métiers qui sont peu connus et c'est des métiers aussi qui ne sont pas délocalisables, puisqu'on est dans des structures du Lot-et-Garonne. Notre forum aussi touche des personnes qui vont venir de Sud-Gironde, de Dordogne, et en sachant qu'on a aussi 15 bus qui sont mobilisés pour amener sur ce forum aujourd'hui 700 lycéens de différents établissements, notamment lycées de type maison familiale rurale, lycées publics privés qui font des parcours service aux personnes.
2: Voilà, Cédric Bourniquel, directeur de l'ADES du Lot-et-Garonne. Ce forum de l'emploi organisé à Tonneins, c'est jusqu'à ce soir, 17h, dans la salle de la Manoque. Direction Nérac, avec cet élan de solidarité qui s'organise autour de Djalil Mito, le pilier de l'équipe de Fédéral 3, a été grièvement blessé au cervical lors du dernier match de phase finale face à Saint-Palais. C'était le 3 mai dernier. Hospitalisé, le joueur est engagé dans un long combat, selon le club. Une cagnotte en ligne a été lancée pour soutenir Djalil et sa famille face au difficultés matérielles liées à cet accident. Et en quelques heures, déjà près de 3000 euros ont été récoltés. On conclut cette édition à Sainte-Colombe de Villeneuve, où la mairie rappelle que de nombreux créneaux sont désormais proposés pour les demandes de cartes d'identité et de passeport. On sait que c'est beaucoup recherché. Les habitants peuvent prendre rendez-vous en ligne et bénéficier d'horaires élargis, avec des permanences en soirée, les mardis et jeudis, jusqu'à 20h, ainsi que deux samedis matin par mois. Un photomaton est également disponible sur place pour réaliser immédiatement les photos d'identité. Ce service est accessible aux habitants de la commune, bien sûr, mais aussi, évidemment, des territoires voisins. Voilà, c'est là-dessus que se referme cette édition. Merci à tous de l'avoir suivi.
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2: On est parti pour une longue période de grand beau temps sur l'ensemble du département. Enfin, espérons que ce soit le cas, mais a priori, ça va l'être. Déjà, cet après-midi, on a des températures très élevées. Alors, assez disparates. Ça va de 27 degrés, par exemple, à Montflanquin et Duras, et jusqu'à 31, annoncé, par exemple, à Nérac, avec des températures ressenties au soleil, évidemment, qui seront bien plus importantes. La nuit sera claire, la nuit sera étoilée. Demain matin, il fera un petit peu frais au lever du jour, 13-14 degrés, mais sous le soleil et le ciel bleu, très rapidement, il fera bon. Le ciel sera une nouvelle fois très peu nuageux avec des températures en hausse. On attend jusqu'à 32 degrés à l'ombre à Villeneuve, 34 à l'air ambiant. Et ça va continuer comme ça pendant plusieurs jours. Samedi devrait faire également très très beau. Peut-être un tout petit peu plus de nuages dans la vallée de la Garonne. Mais il va une nouvelle fois faire beau, faire chaud avec des températures autour des 30 degrés. 30, ça va vraiment être 30 degrés à l'ombre. La constante, tous les jours au minimum pendant plusieurs jours. Hein. Météo France prévoit ça jusqu'à normalement la fin du mois de mai.
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2: À Montoriol et à Sérignac-Péboudou, décès de Madame Renée Promy, née Sesquin, survenue à l'âge de 91 ans. Ses obsèques religieuses seront célébrées aujourd'hui en l'église de Sérignac-Péboudou à 15h. L'inhumation aura lieu au cimetière de Sérignac-Péboudou. À Ferransac, décès de Madame Danielle Delamarlière, née Guérin, survenue dans sa 87e année. Les obsèques religieuses seront célébrées aujourd'hui en l'église de Ferransac à 15h, suivie de l'inhumation au cimetière de Ferransac.

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1: Allez, on va finir l'émission avec toujours les années 60, 25 février 1964. C'est du sport.
2: C'est des Jeux Olympiques.
1: C'est de la bagarre.
2: La bagarre, une dispute.
3: Ah, c'est de la boxe. C'est Tyson contre.
1: Oui, en 1964.
3: Oui, Tyson.
2: C'est pas Tyson.
1: En 1964, Patrick.
2: Il était pas né.
3: Moi, j'étais pas né, j'étais même pas dans le parc.
2: Ouais.
4: Mohamed Ali.
1: Oui, alias Cassius Clay.
4: Ouais. Frazier.
1: Qui devient
4: Mohamed Ali.
1: Qui devient champion du monde des poids lourds.
4: Ah oui.
1: En 64, à Miami, contre Sonny Liston. Eh oui.
3: J'étais pas loin. Hein.
1: Non. Mars 64, une chanson d'un chanteur.
4: Français.
1: Normal, quoi.
4: Français. Elvis Presley.
1: Français d'origine, quoi, tu vois. Enfin, d'origine sudiste.
4: Quoi?
1: Il y a un jingle qui fait penser un peu à lui, tu vois.
5: Ah, Enrico Macias.
1: Enrico!
5: Enrico
1: Macias. Mars 64, qui chante.
4: Les gens du Nord. Qu'elles sont jolies, les filles de mon pays.
1: Les filles de mon pays.
4: Enrico, si tu entends, on te salue.
3: Enrico!
1: Et comme ça leur a donné des idées, en avril 64, un groupe mondialement connu qui sort son premier album. Ils sont 5.
5: C'est les premiers boys band.
3: Les Beatles.
4: Ah, les Jackson 5.
1: Non.
4: Les Bee Gees, ah non, ils étaient 3.
1: Non, 5. Dont avec
4: les Rolling Stones.
1: Dont avec une bouche, tu vois.
4: Rolling Stones.
1: Les Rolling Stones qui sortent leur premier album en avril 64.
5: Mais je vois pas le rapport avec Enrico Macias.
4: Mais ils avaient la même bouche.
1: Parce qu'en mars 64, il sort sa chanson Les filles de mon pays. Et en avril, il a été. C'est les Stones qui sortent leur premier album. Comme quoi, Enrico Macias
4: influence énormément le rock.
5: Ah oui,
1: a influencé le rock and roll. Quoi.
5: Ça, tu vois, j'avais.
3: Mais Enrico Macias, il faisait partie des Rolling Stones. Ça, vous le savez pas. Il portait des perruques.
1: Et il a voulu faire
3: le cacher,
1: solo.
3: Mais il en faisait partie.
1: Ouais. Ouais, 12 vrai. Juin 64, Afrique du Sud. Afrique du Sud, quand même.
4: L'apartheid.
3: Mandela.
1: Ouais.
3: Mandela.
1: Ouais, Nelson, oui.
4: Il est emprisonné.
1: Oui, voilà. Il a été condamné à la prison à vie, carrément.
4: Oui.
1: Voilà.
3: Mandela.
1: Voilà. 12 juillet 64.
4: 12 juillet 64. Ouais. 64, il s'en est passé des choses.
3: La veille du
1: temps. Ouais, mais là, c'est du vélo.
4: Ah.
3: Bernardino.
1: C'est un duel. Mais purée,
3: Bernardino.
1: T'es en décalage, toi. Bernardino en 64.
3: Oui, bien sûr.
1: Oui, oui.
4: Anctil.
3: Le père.
4: Prison Bobé.
1: Non, Anctil. Duel. Anctil.
4: Poulidor.
1: Anctil
4: Poulidor.
1: Et oui.
3: Premier, pour une fois.
1: Attention, septembre 64. Un film avec Louis de Funès qui sort au cinéma.
2: La Grande Vadrouille.
4: La Grande Vadrouille.
3: Non. Napoléon III.
1: Non.
4: La Grande Vadrouille, non.
1: C'est plus dans
4: Bernardino.
1: Le Cornio. Dans la police. Un gendarmerie.
4: Le gendarme Saint-Tropez.
2: Lequel?
1: Le premier.
2: Ah oui.
1: Et oui, par les extraterrestres. Hein.
3: Dont une actrice était du Saint-Cerrois.
1: Oui.
3: Oui. Gendarmette.
1: Oui. Ah, Michel Galabru.
3: Absolument.
1: Alors.
4: Enfin, quand même, on ne va pas me comparer à une gendarmette. Ça, je dis non, quand même, non. Vraiment, Raymond, comment on peut me comparer à une gendarmette alors que j'étais quand même le gendarme qui commandait Truchot, ici.
2: Faut deviner qui tu imitais là. Faut deviner qui tu imitais.
1: Il imite bien Bourville.
5: Il imite bien Bourville.
1: 5 octobre 1964, donc on a parlé de Ferdinand Porsche qui sortait au centre de Francfort l'autre jour.
4: Des saucisses.
1: Oui. Et là, c'est une autre voiture qui est présentée. Française.
4: La DS?
1: Non.
2: 64. La DS, c'est 50.
3: Voiture française?
4: Bah non, c'est l'attraction avant. Hein, avant
1: une Renault, pour vous aider.
4: La R16.
1: La Renault? 4L. Non, Renault, non, sportive.
4: Ah,
3: et pas
1: l'Alpine.
6: La R8 Gordini.
1: Bonne réponse de Narcisse.
4: Nous remercions Narcisse.
1: 14 octobre 64.
4: 5 francs dans le Nourin.
1: Le prix Nobel de la paix a été décerné à Adolphe.
3: Quelle année
4: Golda Meir.
3: Quelle année?
1: En 64.
4: Golda Meir, non.
1: Non.
2: Golda Meir.
1: Golda Meir.
2: L'autre en face, il avait qu'un œil. Comment il s'appelait Moshe Dayan, il avait qu'un œil.
4: Moshe Dayan.
3: Il avait qu'un œil.
2: Et elle était l'autre côté du canal. Elle lui disait, on fait l'amour ou la paix ou la guerre. L'autre, il a dit la guerre.
4: On avait un Moshe Dayan.
1: Alors, prix Nobel de la paix. En 64, américain. Pasteur, me semble-t-il.
2: Non.
7: Martin Luther King.
1: Ah,
4: Martin Luther King.
1: Ah, Pasteur.
4: Luther King.
5: Bonne réponse de
3: Pasteur,
5: Laurent.
3: Pasteur.
1: Attention, 7 janvier 65, première diffusion d'une série télé avec un mec en noir.
5: Zorro.
1: Zorro est arrivé.
3: Zorro est arrivé.
1: Voilà. Juin 65. Juin 65. Chanteur. Un peu.
2: Oui.
4: Dave.
1: Non, l'autre.
2: Patrick Juvé.
1: Non.
4: Où sont les femmes?
1: Non, il était en Italie et qu'il a loupé le bateau et qu'il a dit. C'est fini.
4: Hervé Villard.
1: Villard. Exactement comme l'émission. Elle est finie. D'accord. Oui, monsieur.
5: Oh, jolie transition.
1: Voilà, tu vois, fallait terminer sur ça. Et on s'en va. Et on revient le prochain coup.
5: À bientôt.
1: Peut-être.
4: À

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0: Bonjour à tous. À la une de l'actualité, deux enfants français de 3 et 5 ans retrouvés seuls au bord d'une route au Portugal mardi soir. Les deux garçons ont été pris en charge après avoir été repérés par des conducteurs. Leur mère les aurait abandonnés après les avoir emmenés dans une zone boisée. Les autorités portugaises soupçonnent également un enlèvement parental depuis la France. Les enfants ont été examinés à l'hôpital. Leur mère est activement recherchée. Un rapport du Sénat dénonce les pratiques prédatrices de la grande distribution envers les agriculteurs et les industriels. Il accuse plusieurs enseignes d'utiliser des méthodes de négociation basées sur la menace, l'intimidation et la contrainte, des pressions commerciales, des baisses brutales de commandes ou encore des services facturés à prix d'or aux fournisseurs sont évoqués. Les sénateurs proposent plus de contrôle et un affichage obligatoire des marges sur certains produits alimentaires. Un nouveau paquet d'aide face à la hausse des prix des carburants. Le Premier ministre Sébastien Lecornu doit le détailler à 17h. Plusieurs mesures sont prévues pour le mois prochain. L'indemnité carburant destinée aux 3 millions de travailleurs modestes grands rouleurs n'est pas prévue pour tout de suite. Les demandes ne pourront être effectuées qu'à partir de mercredi prochain sur le site des impôts. L'annulation ou non des concerts de Patrick Bruel lui appartient. Les mots ce matin d'Aurore Berger, la ministre chargée de l'égalité femmes-hommes. Le chanteur est visé par plusieurs plaintes pour viol et agression sexuelle. Plusieurs maires, notamment à Paris, Marseille, Brest et Nancy, ont appelé le chanteur à suspendre sa tournée le temps de la procédure judiciaire. Également dans l'actualité, le Tour de France veut encourager les villes à développer la pratique du cyclisme. Le label Ville à vélo 2026 a été dévoilé, Julie Pierret.
1: Oui, 25 communes récompensées pour leurs aménagements cyclables et leur politique en faveur des mobilités douces. Lyon obtient la note maximale de 4 vélos, une distinction attribuée grâce au développement des voies lyonnaises, à l'extension des pistes cyclables et au renforcement du stationnement sécurisé près des transports en commun. Nice, Mulhouse, Orléans, Épinal ou Nevers décrochent 3 vélos. Colmar, Thonon-les-Bains, Voiron en Isère en décroche 2. L'idée, c'est bien sûr de promouvoir un mode de transport écolo et bon pour la santé.
0: Merci Julie. Et en tennis, Roland-Garros approche. Le tournoi parisien commence dimanche et cet après-midi à partir de 14h, tirage au sort des tableaux principaux hommes et dames. Et donc on va suivre ce que le sort réserve à Arthur Fils, Giovanni Pecci-Péricard, Benjamin Bonzi ou encore Loïs Boisson. Belle journée à tous.
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3: Très bon début d'après, vous êtes sur Radio 4, c'est Clément, je suis ravie de vous retrouver. Vous êtes les bienvenus dans l'After Lunch. J'ai ce qu'il faut pour vous faire plaisir en ce jeudi, à l'approche de ce week-end de Pentecôte aussi pour certains. On va parler aussi d'une nouvelle étude. Je sais que vous adorez, elle va vous mettre le sourire également pour s'intéresser à votre sommeil. Ce sera avant 16h et puis rendez-vous aussi avec les amis de Radio 4 et toutes les activités. Zebda se prépare pour tomber la chemise côté sang pour le souvenir. Et puis juste avant, voici Madame Monsieur avec Comme un voleur sur Radio 4.

ça rappelle peut-être quelques moments en soirée. Ça, c'était dans les bonnes années avec Zebda à l'instant pour tomber la chemise sur Radio 4. Coup d'œil sur les activités à pratiquer justement pour parler de votre soirée tout à l'heure. Le cinéma Liberty de Mont-Saint-Pron-Libos va accueillir dès 18h30 une séance unipop de ville en ville avec une conférence intitulée Virginia Woolf, femme de lettres. La soirée va se poursuivre à 20h15 tout à l'heure avec la projection du film Vita et Virginia. Le club de rugby des quatre cantons BHAP va donner également rendez-vous aux amateurs de loto. Ce sera ce soir dans la salle des lotos de Castillonnès. Pour demain vendredi, ce sont les marcheurs des chemins de Tézat qui vont partir demain matin pour une randonnée active à Blanquefort-sur-Briolance. Et puis la société de chasse de Tourtray mettra en place un bal trap sur trois pas de tir. Ce sera demain après-midi avant de poursuivre samedi, dimanche et lundi de 9h à 19h. Et puis on a d'autres activités pour votre vendredi également à vous donner sur Radio 4. Restez bien sûr à l'écoute avec les amis de Radio 4 dans Lot-et-Garonne et en Dordogne. En attendant, on est reparti dans la bonne humeur avec le morceau de Cocoon, ce sera On My Way. Et puis Léonie qui arrive aussi, c'est By Your Side sur Radio 4. Bougez pas, c'est la suite.

On poursuit ce jeudi après-midi ensemble sur Radio 4. C'était le morceau de Cocoon avec On My Way. N'hésitez pas également à nous retrouver sur la page Facebook, mais aussi sur le site internet de la radio, radio4.fr. Il y a toujours plein de podcasts à écouter. C'était le cas aussi avec notre invité pour parler du gala d'Objectif Danse Villeréal. Et ce sera ce week-end à l'espace Étincelle au centre événementiel de Bergerac. Et pour l'occasion, vous allez pouvoir retrouver l'interview de Jenny Francoual qui a été invitée sur notre antenne pour présenter cette nouvelle édition, les coulisses du spectacle et le travail également mené tout au long de l'année par les danseurs et les bénévoles de l'association. Donc tous les détails de cette interview avant ce week-end, c'est à retrouver donc en podcast sur radio4.fr. Maintenant, la playlist arrive avec le morceau de Brigitte Medler, ce sera Ready or Not. J'adore Sam Sauvage avec elle, La fin du monde. Et puis on démarre avec Akon, c'est Lonely sur Radio 4. Belle après-midi.

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0: Brigitte Mendler avec Ready or Not sur Radio 4. Les activités à pratiquer à l'approche de votre week-end. Vendredi, le Café culturel des Carats de Montflanquin proposera à 18h un café science consacré au thème de la radioactivité. Et puis comme chaque vendredi soir, c'est Coin Loto 47 qui vous attend dans la salle du marché-gare de Villeneuve-sur-Lot. Pour votre samedi, la fête de la nature sera organisée à Gavaudin avec une randonnée gratuite. Elle sera consacrée à l'écoute des chants d'oiseaux en compagnie de Michel Ohar. Le départ sera donné à 9h depuis la place du village. Et puis samedi, c'est le groupe des randonneurs du Villeneuvois qui vont marcher samedi après-midi et ce sera à la Cépède. Les randonneurs du Livre ADE proposent également une sortie samedi après-midi, ce sera à Saint-Vivien. Et puis la troupe de théâtre Les Arts des Planches montera sur scène samedi soir à Moustier pour présenter la pièce Un grand cri d'amour. Et vous terminerez votre samedi avec le club d'astronomie Kaplan qui invitera aussi le public à observer le ciel donc samedi soir. Voilà pour le programme de votre début de week-end. Programme complet à retrouver quand vous le souhaitez sur le site internet de la radio radio4.fr. Et puis si vous êtes une asso, je vous invite à vous faire connaître auprès de Véronique au standard tous les jours 05 53 36 60 50 05 53 36 60 50. Surtout si vous avez envie de diffuser gratuitement votre annonce chez nous et c'est sur Radio 4.
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0: N'hésitez pas à faire fonctionner le standard. On est reparti avec Pink Floyd pour la suite et Vanessa Carlton, c'est A Thousand Miles.
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0: Le son du soleil, Francky G avec Obsession sur Radio 4. Vous êtes au boulot, en voiture, dans les transports. Merci de nous avoir choisis. Je vais vous mettre le sourire pour parler de cette nouvelle étude. Une étude qui révèle que 8% de la population a besoin de ceci pour s'endormir. Alors à votre avis, de quoi s'agit-il? 8% de la population a besoin de ceci pour s'endormir. De quoi il s'agit? Eh bien en fait, tout simplement, 8% de la population a besoin d'un bruit de fond pour s'endormir. Alors est-ce que c'est votre cas? Est-ce que c'est plutôt silence complet? Ou alors vous aimez bien un petit peu de mouvement avant de vous endormir, que ce soit de la musique, la télé par exemple, c'est peut-être votre cas? Eh bien n'hésitez pas à nous en parler bien sûr en message privé, en sort à la page Facebook et le compte Insta de Radio 4. Donc est-ce que vous aimez du bruit pour vous endormir? C'est la question que je vous pose cet après-midi. On est reparti sur Radio 4 avec la playlist Megan Trainor pour Made You Look. C'est calé dans la prochaine heure, juste après l'actu à 15h. Et puis juste avant, c'est Chunk NNZ avec Hédonisme. Et c'est sur Radio 4.
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0: Bonjour à tous. Airbus et Air France ont été condamnés en appel dans l'affaire du crash Rio Paris. La Cour d'appel de Paris a reconnu les deux groupes coupables d'homicides involontaires pour la catastrophe du vol Air France 447. En 2009, 228 personnes avaient été tuées au-dessus de l'Atlantique. Leur faute, ne pas avoir suffisamment anticipé et corrigé le risque lié aux sondes Pitot qui avaient dysfonctionné, ni assez formé les pilotes à cette situation. Airbus et Air France écopent chacun de 225 000 euros d'amende. La hausse automatique du SMIC au 1er juin inquiète beaucoup les entreprises. Le patronat redoute que le gouvernement réduise en parallèle les allègements de charges patronales, ce qui augmenterait fortement le coût du travail. La CPME évoque une double peine pour les employeurs. Certaines entreprises craignent d'ailleurs de devoir ralentir les embauches. Stellantis annonce vouloir réduire de 20% ses capacités de production en Europe d'ici 2030, avec plus de 800 000 véhicules de moins par an. Ce vaste plan stratégique de 60 milliards d'euros prévoit aussi d'accélérer les lancements de nouveaux modèles et de miser davantage sur les voitures électriques abordables. Le gouvernement prépare de nouvelles mesures pour faire face à la flambée des prix des carburants. Le Premier ministre annonce aujourd'hui un nouveau paquet d'aide pour le mois de juin. Alex Gauthier.
1: Oui, et l'idée est claire, c'est de soutenir les secteurs économiques les plus touchés et les Français contraints de prendre leur voiture pour travailler. Mais l'exécutif prévient déjà, il n'y aura pas d'aide généralisée. Le ministre de l'économie rappelle que le quoi qu'il en coûte est terminé. Le gouvernement privilégie donc des aides ciblées, notamment pour les travailleurs modestes et les grands rouleurs. Il pourrait annoncer par exemple un assouplissement de la prime Macron, cette prime défiscalisée que les employeurs peuvent verser à leurs salariés. Ces annonces interviennent alors que les prix à la pompe restent très élevés. Dans un contexte de tensions persistantes au Moyen-Orient et de hausse durable des cours du pétrole.
0: Merci beaucoup Alex. Comptez aujourd'hui en moyenne 2,10€ le litre de gasoil, 2€ le litre pour le sans-plomb 95 E10. Et puis une étude remet en cause l'histoire des pigeons domestiques. Des chercheurs estiment que les humains les auraient domestiqués il y a près de 3500 ans, environ 1000 ans plus tôt que ce que pensait la science jusqu'à présent. Les pigeons servaient notamment de source de nourriture, mais aussi de messagers. Ils vivaient déjà au contact étroit avec les humains. Voilà pour l'essentiel de l'actualité. Je vous souhaite un excellent après-midi.
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0: Megan Trainor pour Magic Look sur Radio 4. 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
0: Et pendant que vous allez checker le lien d'inscription, Whiteon se prépare avec Your Woman et puis Dionysos, voici l'homme sans trucage.
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0: Whiteton avec Your Woman sur Radio 4. Coup d'œil sur les rendez-vous à l'approche de votre week-end. Dimanche, le bureau d'information touristique d'Aimé va organiser un vide-grenier brocante avec plus de 200 exposants qui sont attendus. Le comité des fêtes de Montéral propose également son vide-grenier au stade de rugby, ce sera dimanche. Et puis à l'Iréal, c'est le rassemblement mensuel des voitures de collection qui se tiendra dans la Bastide. Le club philatélique du Villeneuvois donnera rendez-vous aux collectionneurs pour son 32e salon des collectionneurs. Ça se passe au parc des expos de Villeneuve. Et les visiteurs vont pouvoir découvrir des timbres, des cartes postales, des monnaies ou encore des parfums de collection. Et puis dimanche, l'association franco-portugaise du Fumélois convie le public à un repas convivial autour d'un churrasco dans la salle de la Métairie Basse à Fumel. Et vous réservez avant dimanche. Et puis à Villeneuve-sur-Lot dimanche, au cercle Villeneuvois, un loto sera proposé à 15h avec le ping-pong club, puis un second à 20h30 avec l'association du cercle. Voilà pour votre week-end plutôt bien chargé. On a d'autres rendez-vous aussi pour votre week-end de Pentecôte à noter dans votre agenda. Agenda complet que vous retrouvez quand vous le souhaitez sur radio4.fr.
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0: Mais d'ici là, le morceau de Madonna pour True Blue, c'est calé. Et puis Bill Withers également, c'est Lovely Day. Et c'est sur Radio 4. Belle après-midi et bienvenue.
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Madonna avec True Blue sur Radio 4. Madonna qui sera à l'affiche d'un grand show à la mi-temps de la finale du Mondial 2026. Le 19 juillet 2026, ce sera au MetLife Stadium dans le New Jersey. Il y a des centaines de millions de spectateurs qui seront là pour un show inspiré du Super Bowl, une première dans l'histoire du Mondial. Et le spectacle sera dirigé par Chris Martin, le leader des Coldplay, nommé directeur artistique de l'événement. Et Madonna, icône mondiale de la pop, va apporter son aura et son expérience des grandes scènes. Elle sera là aussi. Shakira également, qui a déjà fait plusieurs événements. Et puis le phénomène planétaire de la K-pop, c'est BTS. Bref, il y a un show exceptionnel qui s'annonce avec ce casting exceptionnel de la FIFA qui veut transformer aussi la finale en un événement culturel. Et à mon avis, ça va donner. Rendez-vous donc le 19 juillet prochain au MetLife Stadium dans le New Jersey. Évidemment, on va suivre ça de très très près sur Radio 4. La suite, c'est qu'elle est avec le morceau de Birdie pour Keeping Your Head Up, Dua Lipa aussi. Et puis les négresses vertes, voici Sous le soleil de Bodega.

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La douceur de Birdie avec Keeping You Head Up sur Radio 4. À partir de ce samedi 23 mai jusqu'au 25 mai, va se dérouler à la 3e édition des randonnées les 3 jours des Bastides. Cette année, les départs vont s'effectuer depuis Saint-Vivien avec des parcours qui vont de 10 à 40 km ainsi qu'une randonnée nocturne qui est prévue dimanche. Pour votre lundi de Pentecôte le 25 mai, le comité des fêtes de Fumel mettra en place un loto-bingo à 14h30 à la salle Jean Goujon de Fumel. Et puis la FNACA de Miramont de Guyenne donnera aussi rendez-vous aux amateurs de danse à partir de 14h30 à la salle Gambetta pour un thé dansant animé par Véronique Pommiès pour votre lundi de Pentecôte. À venir également, la société de chasse de Blanquefort-sur-Briolance prépare déjà son repas de chasse du samedi 30 mai au soir au Cabanon avec un daguet à la broche au menu. Les réservations sont ouvertes dès maintenant. L'association Trintels Détente propose également un repas paella le 30 mai au soir à la salle des fêtes. La soirée sera animée par Mick Fontaine et les réservations restent obligatoires. Et puis le club d'astronomie Kaplan prépare aussi une soirée barbecue le samedi 6 juin à partir de 19h à la salle polyvalente de la Capelle Biéron. Les réservations sont ouvertes jusqu'au 24 mai. Et puis on termine avec l'association Mille et un rêve d'enfant qui lance ses préparatifs du week-end du cœur 2026. Ce sera les 27 et 28 juin au plateau La Cassagne de Pujol. Les inscriptions sont ouvertes pour les tournois de pétanque, football, basket et de rugby. Et évidemment, on compte sur vous. Voilà les infos pour les activités à pratiquer, à retrouver sur radio4.fr. Et moi, je vous envoie la suite avec Whitney Houston et tout de suite Sheryl Crow avec Swag Up The Sun sur Radio 4.

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0: Une vraie pépite, Joseph Yamel avec Petit Frère sur Radio 4. La suite, c'est calé pour le reste de votre jeudi après-midi. Aux côtés de Sylvain et Charlotte qui vous retrouvent après l'actualité de 16h. Pour le reste du programme aussi de cette journée, votre soirée tout à l'heure, 21h, 22h, la musicale. Tous les jeudis, le super son des 60s qui vous attend. Et puis rendez-vous également demain, d'abord demain matin avec votre café des sports pour votre vendredi 11h midi sur Radio 4. Et moi, j'ai grand plaisir à vous accompagner demain à partir de 14h, peut-être sur la route de votre week-end prolongé. Je vous souhaite un bel après-midi au boulot, en voiture ou dans les transports à l'écoute de Radio 4. Et on est parti bien sûr avec le plein de hits. Voici Bébé Brune avec 10 mois sur Radio 4. Bel après-midi et à demain.
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0: Bonjour à tous. Airbus et Air France ont été condamnés en appel dans l'affaire du crash Rio Paris. La Cour d'appel de Paris a reconnu les deux groupes coupables d'homicides involontaires pour la catastrophe du vol Air France 447. En 2009, 228 personnes avaient été tuées au-dessus de l'Atlantique. Leur faute, ne pas avoir suffisamment anticipé et corrigé le risque lié aux sondes Pitot qui avaient dysfonctionné, ni assez formé les pilotes à cette situation. Airbus et Air France écopent chacun de 225 000 euros d'amende. La hausse automatique du SMIC au 1er juin inquiète beaucoup les entreprises. Le patronat redoute que le gouvernement réduise en parallèle les allègements de charges patronales, ce qui augmenterait fortement le coût du travail. La CPME évoque une double peine pour les employeurs. Certaines entreprises craignent d'ailleurs de devoir ralentir les embauches. Stellantis annonce vouloir réduire de 20% ses capacités de production en Europe d'ici 2030, avec plus de 800 000 véhicules de moins par an. Ce vaste plan stratégique de 60 milliards d'euros prévoit aussi d'accélérer les lancements de nouveaux modèles et de miser davantage sur les voitures électriques abordables. Le gouvernement prépare de nouvelles mesures pour faire face à la flambée des prix des carburants. Le Premier ministre annonce aujourd'hui un nouveau paquet d'aide pour le mois de juin. Alex Gauthier.
1: Oui, et l'idée est claire, c'est de soutenir les secteurs économiques les plus touchés et les Français contraints de prendre leur voiture pour travailler. Mais l'exécutif prévient déjà, il n'y aura pas d'aide généralisée. Le ministre de l'économie rappelle que le quoi qu'il en coûte est terminé. Le gouvernement privilégie donc des aides ciblées, notamment pour les travailleurs modestes et les grands rouleurs. Il pourrait annoncer par exemple un assouplissement de la prime Macron, cette prime défiscalisée que les employeurs peuvent verser à leurs salariés. Ces annonces interviennent alors que les prix à la pompe restent très élevés, dans un contexte de tensions persistantes au Moyen-Orient et de hausse durable des cours du pétrole.
0: Merci beaucoup Alex. Comptez aujourd'hui en moyenne 2,10 € le litre de gasoil, 2 € le litre pour le sans-plomb 95 E10. Et puis, une étude remet en cause l'histoire des pigeons domestiques. Des chercheurs estiment que les humains les auraient domestiqués il y a près de 3500 ans, environ 1000 ans plus tôt que ce que pensait la science jusqu'à présent. Les pigeons servaient notamment de source de nourriture, mais aussi de messagers. Ils vivaient déjà au contact étroit avec les humains. Voilà pour l'essentiel de l'actualité. Je vous souhaite un excellent après-midi.
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1: Très bon jeudi dans le Lot-et-Garonne et en Dordogne avec Radio 4. Nous sommes aujourd'hui le 21 mai 2026 et c'est parti pour deux heures ensemble aujourd'hui encore sur Radio 4. Bonjour Charlotte.
2: Bonjour Sylvain, bonjour à tous.
1: On est content de vous accompagner, content de savoir que pendant ces deux prochaines heures, il va se passer pas mal de choses. Parce que je me rappelle Charlotte, quand on a commencé à travailler sur Radio 4, on avait dit avec notre patron qu'il fallait que ce soit un moment familial, convivial, instructif.
2: Oui, c'est vrai.
1: Et c'est pour ça que ce sera instructif aujourd'hui encore.
2: Mais bien sûr.
1: On va découvrir pas mal de choses. Le quoi donc, la roue des quiz, notre pourquoi du jour aussi. C'est grâce à vous ce rendez-vous. Vous êtes nombreux à nous écrire sur notre WhatsApp. Je vous redonne le numéro d'ailleurs. 07 8.

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0: dans le Lot-et-Garonne et en Dordogne, vous terminez l'après-midi avec Radio Cap. Nous sommes aujourd'hui le jeudi 21 mai 2026, journée mondiale pour la diversité culturelle, le dialogue et le développement, journée internationale du thé, journée mondiale des communications sociales ou encore la journée mondiale des poissons migrateurs. Charlotte, tu vas aussi nous parler d'un événement qui s'est produit justement un 21 mai. Voici notre événement du jour.
1: J'ai vu le jour un 21 mai 1952 du côté de Chicago. Ça me fait donc 74 ans aujourd'hui. Je suis un acteur, mais aussi catcheur et lutteur. Je suis célèbre pour mes rôles dans des séries télé des années 80 comme l'Agence Tourisque. J'ai joué aussi dans le film Rocky 3, L'œil du tigre.
0: Mais je suis Mr. T.
1: Bah oui.
0: Mais oui, bien sûr.
1: Il a 74 ans, Mr. T.
0: Et est-ce qu'il a toujours sa coupe iroquoise, sa grosse barbe, ses gros muscles et ses chaînes en or autour du cou?
1: C'est à vérifier.

0: Merci d'avoir choisi Radio 4 pour finir la journée. Allez, il est temps de retrouver maintenant notre chiffre du jour. Et ce chiffre, c'est 18.
1: Ouais, on va parler de Robert. Robert, il vit dans l'Idaho, d'accord, aux États-Unis.
0: Okay.
1: Et il est devenu une véritable légende locale. Pourquoi ? Parce qu'il a gagné à la loterie 18 fois. 18, notre chiffre du jour.
0: Waouh, ouais, c'est énorme. 18.
1: Il joue depuis 1997 à la loterie. Alors, son premier gain, c'était une Chevrolet Blazer.
0: Pas mal.
1: Pas mal, hein. Depuis, il a eu des prix de 1 000 à 5 000 dollars, plusieurs gains de 20 000 dollars, un jackpot de 200 000 dollars et plus récemment, 50 000 dollars grâce à un ticket King Scratch. Ok,
0: okay.
1: Et alors, du coup, on lui a demandé comment il faisait pour gagner, s'il avait une stratégie, si c'était calculé, comment ça se passait. Et il a expliqué que jouer à la loterie est simplement un rituel quotidien partagé avec sa femme. Un ticket acheté en faisant les courses, un autre en passant à la station service.
0: D'accord.
1: Bref, pour lui, sa chance, c'est d'être avec la même femme extraordinaire depuis 40 ans. Voilà, c'est sa complicité avec sa compagne qui le fait gagner.
0: Ah oui, d'accord.
1: Bon, à mon avis, il devait venir de se disputer.
0: En fait, ce que je voulais dire, c'est que Robert a surtout quelque chose à se faire pardonner.
1: Mais c'est ça.

0: bonne fin d'après-midi avec Radio 4. Et on va maintenant parler d'infos insolites, c'est notre info illuminée du jour et pour cette information on va parler d'un joueur de foot.
1: Ouais, on va parler d'un joueur de foot en fait qui a signé il y a peu du côté de l'Inter Miami, d'accord, aux côtés de Lionel Messi.
0: Alors, c'est pas exactement comme l'Inter Milan mais c'est l'Inter Miami.
1: Ouais, c'est ça, ouais.
0: Enfin, aux côtés de Lionel Messi c'est quand même pas mal.
1: C'est pas le club de Beckham, je sais plus.
2: Je sais pas du tout.
1: C'est quelque chose comme ça.
2: Ma culture foot s'arrête à la victoire de l'équipe de France en 98.
1: Ah ouais, d'accord. Ouais, t'as raté celle de 2008.
0: Non mais par contre ce qu'il faut retenir quand même c'est que c'est un coéquipier désormais de Léo Messi, ce qui est quand même pas rien, c'est pas un petit club de quartier.
1: Il s'appelle Sergio Reguilón, d'accord. Et en fait, bon, bah, comme il a déménagé à Miami forcément, eh bah, il voulait emmener avec lui son chien, d'accord. Pour l'instant son chien était gardé par ses parents et sa compagne à Madrid.
0: Ouais.
1: Mais bah, il veut pas que son chien le rejoigne n'importe comment. Donc il est en train de tout organiser pour que son chien le rejoigne en avion. Mais alors attention, en jet, 110 000 euros pour ce chien pour qu'il ne voyage pas en soute, quoi. Un vol privé Madrid-Miami, qui devrait être organisé pour lui.
0: Attendu.
1: Voilà.
0: Un jet privé pour faire voyager un chien.
1: C'est un peu ça. Je pense que le salaire à l'Inter Miami ne va pas être mauvais.
0: Oh, I leave quite an impression.

0: Allez, on retrouve tout de suite notre info de star du jour. Et pour cette information, on va parler de Shakira.
1: Et oui, Shakira qui vient d'obtenir gain de cause contre le fisc espagnol qui concernait l'année fiscale 2011. En fait, l'audience nationale, l'une donc des juridictions les plus importantes du pays, a ordonné, tiens-toi bien, le remboursement de plus de 55 millions d'euros à Shakira. Somme jugée, eh bien, indûment perçue par l'administration. Alors, pourquoi Shakira a gagné? En fait, au cœur du litige, c'était la question de sa résidence fiscale en 2011. Pour être considérée résidente en Espagne, une personne doit y avoir séjourné plus de 183 jours dans l'année.
0: D'accord.
1: Or, selon le tribunal, l'administration n'a pas démontré que la plaignante avait séjourné en Espagne pendant plus de 183 jours.
0: Ah oui, d'accord.
1: Donc le fisc n'a pas apporté la preuve nécessaire pour justifier les redressements et amendes infligées à la chanteuse à l'époque.
0: Alors, petite notification sur le téléphone de Shakira, virement en votre faveur de 55 millions d'euros. Ça fait plaisir. Plus besoin.

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1: Bonne fin d'après-midi avec Radio 4. Et on retrouve tout de suite notre éphéméride pour ce 21 mai. Bonne fête à qui aujourd'hui ?
2: Constantin, bonne fête !
1: Bonne fête à vous les Constantins. C'est également la journée mondiale des poissons migrateurs, la journée mondiale des communications sociales, la journée internationale du thé, ou encore la journée mondiale pour la diversité culturelle, le dialogue et le développement. On aura quelques anniversaires dans un instant. Pour l'heure, on s'intéresse à ce qui s'est passé le 21 mai, c'était en 1927.
2: Avec Charles Lindbergh qui atterrit au Bourget après avoir réussi la première traversée aérienne en solitaire de l'Atlantique en 33h30.
1: Sacrée performance quand même.
2: C'est clair.
1: C'était il y a 99 ans.
2: Mmh.
1: Jour pour jour.
2: Mais
1: incroyable.
2: Oui.
1: 21 mai toujours, mais cette fois-ci en 2003 et en musique avec un petit extrait.
3: Ma liberté de penser.
2: C'est Florent Pagny qui était numéro 1 du top 50 avec Ma liberté de penser.
1: Ils se vengeaient un petit peu des impôts.
2: Un peu, beaucoup.
1: Des anniversaires pour aujourd'hui, on va commencer par
2: Gaspard Auger du groupe Justice qui a 47 ans. Stomy Bugsy fête son anniversaire.
1: Chantez ce titre, bien sûr.
2: J'adore, il a 54 ans aujourd'hui. Antoine de Maximy a 67 ans et Eric Carrière des Chevaliers du Fiel a 69 ans.

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0: va se rendre en Haute-Loire, Charlotte, aujourd'hui, pour y découvrir une info insolite. C'est notre couillon du jour.
1: Ouais, on va parler d'une femme. Une femme qui est allée dans un distributeur et là, elle oublie sa carte bancaire, d'accord ? Moins de 30 minutes plus tard, alors qu'elle s'apprêtait à dîner chez elle, elle reçoit une notification sur son téléphone. Mmh. Il y a un paiement qui a été fait avec cette carte bancaire. Oui, une personne lui a volé cette carte bancaire. Et alors, le premier truc qu'elle s'est
0: volé,
1: dit...
0: Volé, non, à récupérer cette carte qu'elle a oubliée dans un distributeur. Ouais, techniquement, c'est pas vraiment volé.
1: Bah, quand tu t'en sers derrière, c'est un peu du vol quand même.
0: Oui, mais à la base, il l'a récupérée.
1: Oh, non, mais attends, n'importe quoi. En tout cas, tu te dis, ouais, mais il aurait pu s'acheter, je sais pas, moi, profiter.
0: Oui. PlayStation 5, un nouveau téléphone.
1: N'importe quoi. Ouais. Bon, bah non, lui, il est allé s'acheter un McDo à 38,10€. Comme ça qu'elle s'est rendue compte qu'elle avait oublié cette carte. Elle a vérifié dans son portefeuille, effectivement, la carte avait disparu.
0: D'accord.
1: Bref, il n'a pas retiré de l'argent, rien du tout. Non, il s'est acheté un McDo et c'est comme ça qu'il a été repéré.
0: Alors, ce que je me dis, tu vois, je ne suis pas inspecteur de police, de gendarmerie, tout ça, mais je me dis que ça peut être une personne sans domicile fixe qui a cherché un lieu pour se mettre au chaud, tu vois, et en général, dans les sas des banques qui sont fermées, c'est un peu chauffé.
1: Non, mais c'est possible.
0: Et il a découvert qu'il y avait la carte, il s'est dit...
1: J'ai pris à manger. Surtout qu'en plus, après, la carte bancaire a été retrouvée dans la boîte aux lettres municipale. Donc,
0: donc en plus, c'est quelqu'un qui...
1: Qu'il a rendu peut-être derrière. Alors, ils ne savent pas s'il l'a rendu ou si elle a été retrouvée, cette carte, et ensuite... Voilà.
0: Mais c'est vrai que ça ressemble... Le mystère reste entier.
1: Ouais, c'est vrai que ça ressemble quand même à peut-être vouloir juste acheter un repas, quoi. Ça ressemble quand même à ça. 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

0: Bonsoir à tous. Le gouvernement annonce en cette fin de journée de nouvelles aides face à la flambée des prix des carburants et de l'énergie. Sébastien Lecornu promet des mesures ciblées et temporaires avec notamment un possible élargissement du dispositif pour les gros rouleurs et des primes versées par les entreprises. L'exécutif cherche, dit-il, à soutenir le pouvoir d'achat sans aggraver davantage le déficit public. Et justement, Bruxelles s'inquiète de l'état des finances publiques françaises. La Commission européenne prévoit un déficit de 5,1% du PIB cette année, qui pourrait grimper à 5,7% en 2027 sans nouvelles économies. Airbus et Air France condamnés en appel dans le dossier du crash Rio-Paris pour homicides involontaires. 228 personnes avaient été tuées en 2009 au-dessus de l'Atlantique. La justice leur reproche de ne pas avoir assez anticipé le risque de défaillance des sondes Pitot, ni suffisamment préparé les pilotes à gérer cette situation. Les deux entreprises écopent chacune de 225 000 euros d'amende. Stellantis veut réduire fortement sa production en Europe. Le constructeur prévoit une baisse de 20% de ses capacités d'ici 2030. C'est 800 000 véhicules en moins par an. Cette mesure s'inscrit dans un plan stratégique de 60 milliards d'euros qui mise aussi sur des lancements plus rapides et sur le développement de véhicules électriques plus abordables. Une commission d'enquête du Sénat dénonce des pratiques jugées prédatrices de la grande distribution face aux fournisseurs et notamment les agriculteurs. Elle réclame plus de transparence, Julie Pierret.
1: Oui, alors la commission donne un exemple très concret. Sur 100 euros dépensés en courses alimentaires, seulement 8 euros reviennent aux agriculteurs contre 40 pour les distributeurs. Le rapport pointe notamment des pressions lors des négociations commerciales avec des menaces de déréférencement, comprenant un retrait des produits des rayons, mais aussi une vente de services jugés inutiles imposés aux fournisseurs. Autre point dénoncé par les parlementaires, le poids grandissant des alliances européennes entre grandes enseignes, ça renforce leur pouvoir face aux producteurs et aux industriels. Pour rééquilibrer tout ça, la commission propose davantage de transparence sur les marges pratiquées dans les supermarchés, notamment sur les fruits et sur les légumes.
0: Merci Julie Pierret. Et puis bison futé, voie rouge demain pour le week-end prolongé de la Pentecôte. La circulation s'annonce très difficile dans le sens des départs sur l'ensemble du territoire, notamment vers les côtes atlantiques, la Bretagne, la Méditerranée et la région Auvergne-Rhône.

0: fin d'après-midi avec Radio 4. Et voici ce qu'il faut savoir sur ce 21 mai, c'est notre éphéméride. Et Charlotte, on va commencer par le prénom du jour.
1: Constantin, bonne fête.
0: Bonne fête, c'est également la journée internationale du thé et tu y fais honneur aujourd'hui.

0: aujourd'hui plus particulièrement, puisque tu ne consommes que du thé.
1: C'est vrai.
0: C'est la journée mondiale pour la diversité culturelle, le dialogue et le développement, la journée mondiale des communications sociales ou encore la journée mondiale des poissons migrateurs. Que s'est-il passé le 21 mai 1927, c'est-à-dire il y a 99 ans?
1: C'était Charles Lindbergh qui atterrissait au Bourget après avoir réussi la première traversée aérienne en solitaire de l'Atlantique en 33h30.
0: Sacrée performance quand même, 99 ans, c'est incroyable
1: ouais. De
0: se dire qu'il avait réussi cet exploit. 21 mai toujours, mais cette fois-ci en 2003.
1: Le numéro 1 du top 50, c'était...
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1: Ma liberté de penser. Florent Pagny avec Ma liberté de penser.
0: On passe aux anniversaires pour aujourd'hui et on va commencer par un garçon qu'on retrouve sur ce titre.
1: Gaspard Auger du groupe Justice qui a 47 ans. Stomy Bugsy fête son anniversaire. Est un gangster, je suppose. Bien sûr.
0: Tu connais tes classiques.
1: Il a 54 ans aujourd'hui. Antoine de Maximy a 67 ans. Eric Carrière des Chevaliers du Fiel a 69 ans. Et Mister T fête ses 74 ans.
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0: fin de journée à tous avec Radio 4. Voici maintenant notre quoi donc de ce jeudi. C'est vous qui allez participer à ce rendez-vous, hein, comme tous les jours, puisqu'une fois que Charlotte aura posé la question, vous aurez un petit peu de temps maintenant pour faire vos propositions de réponse. Charlotte, voici le quoi donc de ce jeudi.
1: Alors, c'est vrai que bon, la sortie du nouveau Star Wars mercredi m'a un peu inspirée. Star Wars épisode 6 devait à l'origine se nommer Revenge of the Jedi. Mais quelques mois avant la sortie du film, George Lucas a décidé de changer de nom pour Return of the Jedi. Et à cause de cette raison. Mais cette raison, c'est quoi donc?
0: Ah oui, d'accord. Il y a une explication derrière ça. Très bien. Soit vous connaissez l'histoire de ce changement de titre.
1: C'est passé de Revenge of the Jedi à Return of the Jedi.
0: Si vous connaissez l'histoire, ça nous intéresse. Vous avez donc potentiellement la bonne réponse. Ou alors vous avez une proposition à nous faire, vous avez un truc qui vous est passé par la tête. Allez-y, on vous attend. Redonne-nous le quoi donc.
1: Oui, bien sûr. Star Wars épisode 6 devait à l'origine se nommer Revenge of the Jedi. Mais quelques mois avant la sortie du film, George Lucas a décidé de changer ce nom pour Return of the Jedi. Avec cette justification. Mais cette justification, c'est quoi donc ?

0: dans le Lot-et-Garonne et en Dordogne. Vous terminez l'après-midi avec Radio 4. Et c'est le retour de notre Quoi donc ? Voici la deuxième partie de ce rendez-vous. Dans la première partie, on a découvert tout à l'heure la question du jour. Dans la deuxième partie, on va découvrir vos propositions de réponses. On parle de Star Wars, avec le nouveau Star Wars qui est sorti d'ailleurs hier au cinéma. Charlotte, Star Wars avec un titre qui a été modifié.
1: Celui de l'épisode 6, qui devait à l'origine se nommer Revenge of the Jedi. Mais quelques mois avant la sortie du film, George Lucas a décidé de changer ce nom pour Return of the Jedi. À cause de cette raison, c'est quoi donc ?
0: On a Louis qui propose parce que Revenge, c'était trop long sur l'affiche.
1: Non.
0: Marilyn nous dit que Revenge avait une connotation trop négative pour un Jedi.
1: Ça se rapproche.
0: D'accord. Julien propose George Lucas avait peur que ce soit détourné pour un titre de film pour adultes.
1: Non.
0: Fred nous dit que ça coûtait trop cher de refaire certaines scènes.
1: Non.
0: Et Patrick propose parce que la traduction dans certaines langues allait être mal interprétée.
1: Non, c'est pas ça.
0: Donc on est vraiment sur la connotation négative de Revenge.
1: Ouais, parce qu'en fait, un Jedi ne recherche pas la vengeance.
0: Bah, c'est ça.
1: C'est ça. C'est pour ça. Donc je peux plus ou moins l'accepter quand même.
0: Bien sûr. Ouais. Si, c'est ça, pour un Jedi, elle l'a bien dit. Connotation trop négative pour un Jedi. Marilyn avait la bonne réponse.
1: Ouais, il veut bien faire son retour, le Jedi. Par contre, la vengeance, non, c'est pas ça.
0: Ben non, parce que sinon, il passe du côté obscur.
1: Bien sûr.

0: Merci d'avoir choisi Radio 4 pour finir la journée.
1: Madame, mademoiselle, monsieur.
2: Bonsoir à tous.
0: Et on parle évidemment télé pour ce jeudi soir avec ce soir sur TF1, un film qui sera à découvrir, qui est un film inédit. Alors jusqu'à maintenant, il était proposé sur Netflix, donc si vous êtes abonné, vous l'avez peut-être déjà vu ce film, mais ça s'appelle AKA. C'est un film français dans lequel on retrouve notamment Alban Lenoir ou encore Eric Cantona. Film d'action, voilà, ça démarre à partir de 21h10 ce soir et ça dure à peu près 2h20. Sur France 2, on aura quoi ?
3: Le magazine envoyé spécial pour ce soir.
0: Présenté par Élise Lucet au sommaire, appartement pour seniors, scandale à huis clos des seniors qui vivent au milieu de poubelles, des appartements infestés de cafards. Envoyé spécial révèle les images choc d'un établissement pour personnes âgées où certains habitants disent être livrés à eux-mêmes. Ça, c'est l'un des sujets qui seront abordés ce soir dans Envoyé spécial. Sur France 3, la série Cassandre. Sur Canal+, une série là aussi, ce sera The Madison. Sur M6.
3: On va retrouver le maillon faible pour ce soir.
0: Eh oui, une spéciale traître, maillon faible, 21h10. Sur France 4, le film Omar la fraise. Sur W9.
3: Il n'y a que la vérité qui compte.
0: Sur TMC.
3: Tellement proche, le film.
0: Et sur TFX, c'est une comédie romantique américaine. Et moi, à chaque fois que je tombe sur le film en cours de route, je me laisse piéger,
3: bien
0: sûr.
3: On adore Ce que veulent les femmes pour ce soir.

0: Comme d'habitude, la radio d'ici, c'est Radio 4. Merci de nous avoir choisis dans le Lot-et-Garonne et en Dordogne. Les tubes de Radio 4 de retour après notre Rodé Quiz. Aujourd'hui encore, c'est le quiz du jour.
1: Un quiz Eurovision pour aujourd'hui.
0: Oh, l'Eurovision.
1: Ouais, c'était il y a quelques jours.
0: Qui avait lieu le week-end dernier, effectivement. Bah ouais. Ouais. Avec une bonne performance de la chanteuse Monroe, qui a représenté la France, mais pas suffisante pour l'emporter.
1: Alors, on va avoir 5 questions, 3 bonnes réponses, et tu l'emportes comme d'habitude. Lazara, qui représentait la France à la finale de l'Eurovision 2023, est francophone, mais pas française. Quel est son pays d'origine ? Est-ce que c'est la Suisse ou le Canada ?
0: Le Canada.
1: Le Canada, c'est une bonne réponse.
0: Un point.
1: Parmi ces chanteurs, lequel n'a jamais chanté à l'Eurovision ? Est-ce que c'est Serge Lama ou Garou ?
0: C'est Garou.
1: C'est Garou ? Tu le savais pour Serge Lama ?
0: Je me suis douté, mais...
1: Il a interprété en 1971 Un jardin sur la terre. Il a échoué à la 10e place sur les 18 pays représentés à l'époque.
0: Ah oui, d'accord, ok.
1: Non, je ne pensais pas que tu l'aurais. France Gall a gagné l'Eurovision grâce à son interprétation de poupée de cire, poupée de son. Mais elle représentait qui ? Est-ce qu'elle représentait la Suisse ou le Luxembourg ?
0: Ah, je dirais le Luxembourg.
1: Le Luxembourg est une bonne réponse.
0: Allez, c'est gagné pour aujourd'hui.
1: Ah, c'est fou.
0: Non, c'est pas fou, c'est normal.
1: Ouais. En 1988, Céline Dion chantait à l'Eurovision « Ne partez pas sans moi ».
0: Ne partez pas sans moi.
1: C'était pour quel pays ? Est-ce que c'était pour la Suisse ou la Belgique ?
0: C'était pour la Suisse.
1: La Suisse est une bonne réponse.
0: 4 sur 4.
1: La France a déjà terminé à la dernière place de l'Eurovision. Vrai ou faux ?
0: Je crois pas, je dirais que c'est faux.
1: Et pourtant c'est vrai.
0: Ah ouais ?
1: Ouais, c'était en 2014 et ça va certainement te parler avec Twin Twin qui était un groupe et qui interprétait Moustache.
0: Ah oui.
1: Moi je m'en souviens, c'était vraiment la loose. Ils avaient essayé

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0: Vous avez rendez-vous sur le compte WhatsApp de Radio 4 pour poser vos questions. 07 888 888 57. Vos questions donc sur ce WhatsApp pour avoir des réponses. C'est notre pourquoi du jour. Aujourd'hui, nous avons Mylène qui nous a écrit. Mylène qui habite à Villeneuve-sur-Lot et qui nous demande pourquoi un bus, ça s'appelle justement un bus.
1: Alors en fait, déjà, bus, c'est la contraction d'autobus. Mmh. Et autobus, donc, c'est composé de deux mots. Auto, qui provient du grec ancien, donc autos, signifiant soi-même, qui est donc utilisé pour désigner quelque chose de motorisé ou de propulsé de manière autonome, comme la voiture ou l'autobus. Et de bus, du latin omnibus, signifiant pour tous. Donc voilà, un objet motorisé pour tous. Et puis finalement, on est resté après que sur bus, quoi.
0: Autobus, omnibus, autobus, bus.
1: Et voilà.
0: Très bien, très bien, très bien. Merci à vous de nous poser tous les jours des questions.
1: On en apprend plus comme ça.
0: Exactement, et j'ai déjà hâte d'être à demain.

0: Merci d'écouter Radio 4. Avant de se quitter aujourd'hui, on va partir à New York. Et on va y parler d'une école un petit peu particulière, Charlotte, d'accord ?
1: Ouais.
0: Une école qui vient d'ouvrir ses portes et qui fait une promesse assez insensée. Tiens-toi bien, c'est la Founders School.
1: Et
0: le concept, c'est le nom de cette école. Le concept est simple à comprendre, mais assez fou dans les faits. L'année coûte 150 000 dollars pour l'inscription, pour suivre les cours.
1: 150 000 dollars.
0: Oui. Oh. Et sur 4 ans, ça fait donc 600 000 dollars au total. Mais cette école promet quelque chose d'assez inhabituel. Si l'élève n'arrive pas à générer 1 million de dollars de profit brut avant la fin de sa scolarité, il récupère tout son argent.
1: Ah ouais?
0: Est-ce que c'est pas un peu
1: fou? C'est fou, ouais.
0: Il faut payer 150 000 dollars rien que pour la première année. Et c'est sur 4 ans, donc une formation à 600 000 dollars. Mais par contre, la promesse, c'est que normalement, avant la fin de la scolarité, vous avez généré 1 million de dollars.
1: Non mais c'est fou, c'est un truc de malade.
0: C'est un problème.
1: Ah ouais, non mais je sais pas quoi penser de cette info du coup. Faut avoir le moyen au départ en tout cas.
0: Déjà, faut avoir le moyen au départ, on est bien d'accord. Mmh. Mais c'est surtout que c'est la promesse de générer 1 million de dollars, ou dans le pire des cas, de te faire rembourser ta formation, puisque si tu l'as pas généré ton million de dollars, ils te remboursent ta scolarité.
1: C'est pas mal.
0: Ça se réfléchit. Je sais pas toi, mais moi j'ai déjà préparé un dossier d'inscription pour mes filles.
1: C'est un bizarre.
0: Allez, bon jeudi avec Radio 4. On va se retrouver demain pour le dernier rendez-vous de la semaine. Bisous à tous.
1: Bisous.
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3: Bonsoir à tous. Le gouvernement annonce en cette fin de journée de nouvelles aides face à la flambée des prix des carburants et de l'énergie. Sébastien Lecornu promet des mesures ciblées et temporaires avec notamment un possible élargissement du dispositif pour les gros rouleurs et des primes versées par les entreprises. L'exécutif cherche, dit-il, à soutenir le pouvoir d'achat sans aggraver davantage le déficit public. Et justement, Bruxelles s'inquiète de l'état des finances publiques françaises. La Commission européenne prévoit un déficit de 5,1% du PIB cette année, qui pourrait grimper à 5,7% en 2027 sans nouvelles économies. Airbus et Air France condamnés en appel dans le dossier du crash Rio-Paris pour homicides involontaires. 228 personnes avaient été tuées en 2009 au-dessus de l'Atlantique. La justice leur reproche de ne pas avoir assez anticipé le risque de défaillance des sondes Pitot, ni suffisamment préparé les pilotes à gérer cette situation. Les deux entreprises écopent chacune de 225 000 euros d'amende. Stellantis veut réduire fortement sa production en Europe. Le constructeur prévoit une baisse de 20% de ses capacités d'ici 2030. C'est 800 000 véhicules en moins par an. Cette mesure s'inscrit dans un plan stratégique de 60 milliards d'euros qui mise aussi sur des lancements plus rapides et sur le développement de véhicules électriques plus abordables. Une commission d'enquête du Sénat dénonce des pratiques jugées prédatrices de la grande distribution face aux fournisseurs et notamment les agriculteurs, elle réclame plus de transparence, Julie Pierret.
4: Oui, alors la commission donne un exemple très concret. Sur 100 euros dépensés en courses alimentaires, seulement 8 euros reviennent aux agriculteurs contre 40 pour les distributeurs. Le rapport pointe notamment des pressions lors des négociations commerciales avec des menaces de déréférencement, comprenant un retrait des produits des rayons, mais aussi une vente de services jugés inutiles imposés aux fournisseurs. Autre point dénoncé par les parlementaires, le poids grandissant des alliances européennes entre grandes enseignes. Ça renforce leur pouvoir face aux producteurs et aux industriels. Pour rééquilibrer tout ça, la Commission propose davantage de transparence sur les marges pratiquées dans les supermarchés, notamment sur les fruits et sur les légumes.
3: Merci Julie Pierret. Et puis bison futé, voie rouge demain pour le week-end prolongé de la Pentecôte. La circulation s'annonce très difficile dans le sens des départs sur l'ensemble du territoire, notamment vers les côtes atlantiques, la Bretagne, la Méditerranée et la région Auvergne-Rhône-Alpes. Le trafic devrait rester dense jusqu'en soirée demain. La météo estivale pourrait accentuer le nombre de déplacements. Fin de ce flash, excellente fin de journée.
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1: Bonsoir à tous. Le gouvernement débloque 710 millions d'euros d'aides nouvelles pour amortir la hausse des carburants. La prime carburant employeur jusqu'à 600 euros est reconduite pour les salariés qui utilisent leur véhicule personnel. Le secteur des transports conserve aussi ses aides pendant 3 mois avec jusqu'à 5500 euros pour l'achat d'un véhicule électrique. Les aides à domicile auront accès au leasing automobile social. Dans le BTP, le soutien au gasoil non routier est prolongé et étendu aux plus petites entreprises. La hausse automatique du SMIC au 1er juin fait grincer des dents du côté des entreprises. Le patronat craint que l'État réduise en même temps les allègements de charges, ce qui ferait grimper le coût du travail. La CPME dénonce une double peine et redoute un coup de frein sur les embauches. Stellantis veut réduire de 20% ses capacités de production de voitures en Europe d'ici 2030, soit plus de 800 000 véhicules de moins chaque année. Le groupe annonce en parallèle 60 milliards d'euros d'investissement pour accélérer ses lancements et développer ces modèles électriques plus abordables. Airbus annonce ce soir un pourvoi en cassation après sa condamnation en appel dans l'affaire du crash Rio-Paris. La cour d'appel de Paris a reconnu Airbus et Air France coupables d'homicides involontaires après la catastrophe du vol AF447 qui avait fait 228 morts en 2009. La justice leur reproche de ne pas avoir assez anticipé le risque lié aux sondes Pitot et ni notamment formé les pilotes. Les deux groupes écopent chacun de 225 000 euros d'amende. Simon Ndiaye est l'avocat du constructeur.
2: Tous ceux qui connaissent ce dossier savent qu'il n'y a aucun élément technique qui permet de retenir une faute d'Airbus qui serait la cause de l'accident. La cour d'appel vient de prendre le contre-pied de tous les autres magistrats qui ont travaillé sur ce dossier avec une motivation qui est très faible sur le plan factuel et inexistante au niveau du droit.
1: L'avocat d'Airbus cet après-midi. Et puis la mère des deux enfants français retrouvés seuls à bord d'une route au Portugal a été arrêtée. Cette femme de 41 ans, domiciliée à Colmar, a été interpellée avec un homme de 55 ans. Les deux garçons de 3 et 5 ans avaient été abandonnés mardi soir dans le sud du Portugal. Sans papier d'identité, une enquête pour délaissement de mineurs a été ouverte en France. Enfin, bison futé, voie rouge demain pour le week-end prolongé de la Pentecôte. La circulation sera très difficile, notamment en direction des côtes, et cela aidé notamment par la météo estivale. Bonne soirée à tous.

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1: 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Aujourd'hui, pour les fans de terrasse, on va parler de la pergola avec Jean-Yves.
2: Donc aujourd'hui, nous proposons des pergolas. Alors, qu'est-ce que c'est une pergola? Une pergola, c'est une protection de terrasse. Aujourd'hui, il existe la pergola à lame orientable, la pergola avec de la toiture pleine, de la pergola avec toiture vitrée et de la pergola à toile. C'est une valeur ajoutée à la maison. C'est pas une pièce de vie supplémentaire, mais c'est une pièce de vie qui permet de profiter de l'été plus longtemps, de pouvoir aérer, d'éviter l'effet de fournaise qu'on peut avoir sous un appentis qui est mal isolé, ou on est mieux isolé que sous un parasol. On décline la pergola sous différentes manières, comme je vous l'ai expliqué tout à l'heure. Aujourd'hui, on s'adapte aussi à ce que veut le client, à ce qu'a besoin le client. On peut l'équiper d'éclairage LED, on peut l'équiper de stores sur les côtés, sur des stores latéraux, des stores en façade, des brise-vues. On adapte aussi la couleur, on fait toutes les couleurs possibles imaginables sur le nuancier proposé. On peut avoir des pergolas électriques et manuelles. La pergola, c'est vraiment une plus-value à la maison. Ça permet de profiter plus longtemps de la saison avec de la lumière. Ça permet aussi de s'abriter du vent, de la petite pluie fine. Aujourd'hui, quand on ferme sur une pergola à lame, quand on ferme les lames, on étanche à 95%. Donc on peut rester manger sous la terrasse, sous une petite pluie fine. Donc,

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1: La Plaine Days, un site sportif en pleine transformation. Michel Laville, adjoint en charge de la dynamique sportive et de la vie associative, vous présente ce projet.
2: Oui, depuis 2024, la ville de Villeneuve-sur-Lot engage un programme de mise aux normes et de modernisation des infrastructures et des terrains de la Plaine Days, en lien avec les exigences de la Fédération française de football et du club de foot. Cette démarche globale et concertée vise à moderniser le site, à le sécuriser, à le mettre aux normes fédérales, tout en préservant la pratique sportive libre dans le quartier.
1: Des travaux ont été entrepris et d'autres sont en cours. Michel Laville.
2: Alors, le programme des travaux a débuté en 2024 avec l'installation de l'arrosage intégré et l'amélioration de la qualité des terrains. Il s'est poursuivi en 2025 avec le renforcement de la sécurité du site, notamment face aux incivilités et aux intrusions des sangliers. La réhabilitation des vestiaires et des sanitaires est prévue au premier semestre 2026. En mai 2026, les travaux se poursuivent avec le repositionnement du terrain numéro 3 afin de garantir les distances de sécurité réglementaires entre les terrains. Au second semestre 2026, la création d'un clubhouse permettra d'améliorer l'accueil des parents et des enfants. Enfin, la dernière tranche prévue en 2027 devra inclure la reconfiguration du parking afin d'optimiser les emplacements de stationnement et de sécuriser les accès. À terme, le site comptera 4 terrains à 8 et 3 terrains à 11 entièrement homologués, permettant d'accueillir toutes les catégories dans des conditions optimales.
1: Pratiques sportives, promenades, plusieurs espaces pour des pratiques différentes et un accès libre pour le public. Michel Laville.
2: Oui, effectivement. Face aux dégradations causées par les sangliers et afin de répondre aux normes de sécurité de la Fédération française de football, une clôture a été installée autour des terrains et du parking de la Plaine Days. 7 portillons permettent toutefois un accès permanent au public. Le site est désormais organisé en 2 espaces. Le premier, une zone clôturée réservée à la pratique sportive sans animaux. La deuxième, une partie haute ouverte à la promenade et à la course à pied avec chiens tenus en laisse. Un système de fermeture automatique est également mis en place, ainsi qu'un règlement intérieur est actuellement à l'étude afin de renforcer la sécurité et de garantir le bon usage du site.
1: La Plaine Days, un équipement modernisé, plus sûr et adapté à tous les sportifs villeneuvois.
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deux ou trois pépites à lancer dans les écouteurs cette semaine. C'était une collaboration annoncée il y a 12 ans. Martin Garrix et Ed Sheeran ensemble sur un morceau. Ça s'appelle Repeat It, un morceau enregistré après leur rencontre à Amsterdam. C'était il y a plus d'une décennie. Le titre coïncide avec les 30 ans de Martin Garrix et marque aussi la préparation de son premier album. Les deux artistes avaient commencé à travailler sur cette chanson à Nashville avant de la laisser de côté pendant plusieurs années. Look in the mirror, see what talking gets you. Drake dévoile 3 albums en même temps, rien que ça. Le rappeur canadien a dévoilé simultanément Iceman, Habibti et Maid of Honor. Rapide calcul, on est sur 43 nouveaux morceaux au total, dedans des collaborations dans un style toujours très rap, R&B et électro. Doom entre au panthéon du son américain. La bande-son du célèbre jeu vidéo de tir sorti en 93 rejoint le registre national musical de la Bibliothèque du Congrès aux États-Unis. Une distinction réservée aux œuvres jugées majeures sur le plan culturel ou historique. C'est la troisième musique de jeu vidéo à intégrer cette collection patrimoniale après Super Mario Bros. Et Minecraft. La bibliothèque américaine salue notamment l'influence des compositions de Bobby Prince inspirées du heavy metal qui ont marqué toute une génération de joueurs et ouvert la voie aux musiques modernes du jeu vidéo. Voilà, vous savez tout, bonne écoute et à la semaine prochaine.

0: dans ce bulletin de la commune de Sainte-Livrade. D'abord, quelques infos. Le bureau information jeunesse de la commune finance le permis B avec 1000 euros de participation financière qui sont proposés contre du bénévolat pendant un mois. Les conditions requises, avoir plus de 18 ans, habiter dans le centre-ville de Sainte-Livrade, être inscrit à France Travail ou à la mission locale. Contactez le 05 53 01 47 98 pour plus de renseignements. Des bornes de collecte de biodéchets ont été installées à la disposition des livradaises, aussi afin de mieux trier et de valoriser vos restes alimentaires. Des animateurs de la CAGV seront à votre disposition sur le marché des vendredis 22 et 29 mai. N'hésitez pas à venir les rencontrer. Et puis on recrute un agent service civique à Sainte-Livrade. C'est dans la France Service de Sainte-Livrade qu'on cherche un jeune en service civique âgé de 18 à 25 ans pour une prise de poste en juin 2026. Contactez là aussi le 05 53 01 47 98. Allez, autre chose. À présent, on va parler de la médiathèque de Sainte-Livrade. Elle s'appelle la médiathèque La Ribambule et elle a ouvert ses portes le 12 mai dernier à 9h du matin, pour être tout à fait précis. Bonjour Nelly Videra.
1: Bonjour.
0: Vous êtes la responsable de cette médiathèque Ribambule de Sainte-Livrade. Alors, elle est construite sous la grande halle, en plein cœur de ville. Ça se veut un lieu convivial, un lieu chaleureux, pensé pour accueillir l'ensemble de la population. Qu'est-ce que vous y proposez comme service dans cette médiathèque ?
1: Alors, nous proposons de nouveaux services qui sont totalement en adéquation avec les pratiques culturelles actuelles, notamment un salon d'écoute vinyle, une ludothèque, grande nouveauté, un espace dédié à la bande dessinée, un espace numérique, mais également une cuisine où on va faire dans laquelle on va faire des ateliers. C'est un équipement qui a été pensé pour vraiment créer un lieu de vie, d'échange et de partage.
0: Est-ce que vous allez avoir une programmation particulière pour cette année ?
1: Oui, nous allons retrouver l'incontournable rendez-vous des petits bouts qui a été mis en place il y a quelques années déjà avec deux conteuses en alternance, Marie-Noël Testa et Émilie Ramblière. Des ateliers avec l'association Au fil des Séounes également, la 12e édition du Festival BD et des ateliers mêlant la sophrologie et les contes, et un spectacle et bien d'autres surprises encore.
0: Bon, et pour terminer, les horaires d'ouverture de cette médiathèque ?
1: Alors l'équipe de la médiathèque vous attend du mardi au samedi midi pour vous accompagner et vous guider dans vos choix de documents. On sera là. N'hésitez pas et venez aiguiser votre curiosité.
0: Merci beaucoup Nelly Videra. Je rappelle que vous êtes responsable de cette médiathèque La Ribambule à Sainte-Livrade, une toute nouvelle médiathèque flambant neuve qui a ouvert ses portes le 12 mai dernier à 9h du matin. À bientôt Nelly, merci.
1: Merci.
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0: Bonsoir à tous. Le gouvernement débloque 710 millions d'euros d'aides nouvelles pour amortir la hausse des carburants. La prime carburant employeur jusqu'à 600 euros est reconduite pour les salariés qui utilisent leur véhicule personnel. Le secteur des transports conserve aussi ses aides pendant 3 mois avec jusqu'à 5 500 euros pour l'achat d'un véhicule électrique. Les aides à domicile auront accès au leasing automobile social. Dans le BTP, le soutien au gasoil non routier est prolongé et étendu aux plus petites entreprises. La hausse automatique du SMIC au 1er juin fait grincer des dents du côté des entreprises. Le patronat craint que l'État réduise en même temps les allègements de charges, ce qui ferait grimper le coût du travail. La CPME dénonce une double peine et redoute un coup de frein sur les embauches. Stellantis veut réduire de 20% ses capacités de production de voitures en Europe d'ici 2030, soit plus de 800 000 véhicules de moins chaque année. Le groupe annonce en parallèle 60 milliards d'euros d'investissement pour accélérer ses lancements et développer ses modèles électriques plus abordables. Airbus annonce ce soir un pourvoi en cassation après sa condamnation en appel dans l'affaire du crash Rio-Paris. La cour d'appel de Paris a reconnu Airbus et Air France coupables d'homicides involontaires après la catastrophe du vol AF447 qui avait fait 228 morts en 2009. La justice leur reproche de ne pas avoir assez anticipé le risque lié aux sondes Pitot et ni notamment formé les pilotes. Les deux groupes écopent chacun de 225 000 euros d'amende. Simon Ndiaye est l'avocat du constructeur.
1: Tous ceux qui connaissent ce dossier savent qu'il n'y a aucun élément technique qui permet de retenir une faute d'Airbus qui serait la cause de l'accident. La cour d'appel vient de prendre le contre-pied de tous les autres magistrats qui ont travaillé sur ce dossier avec une motivation qui est très faible sur le plan factuel et inexistante au niveau du droit.
0: L'avocat d'Airbus cet après-midi. Et puis la mère des deux enfants français retrouvés seuls à bord d'une route au Portugal a été arrêtée. Cette femme de 41 ans, domiciliée à Colmar, a été interpellée avec un homme de 55 ans. Les deux garçons de 3 et 5 ans avaient été abandonnés mardi soir dans le sud du Portugal sans papier d'identité. Une enquête pour délaissement de mineurs a été ouverte en France. Enfin, bison futé, voie rouge demain pour le week-end prolongé de la Pentecôte. La circulation sera très difficile, notamment en direction des côtes, et cela aidé notamment par la météo estivale. Bonne soirée à tous.